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1: Vous avez lu l'histoire de Jesse James? Comment il a vécu? Comment il est mort? Ça vous a plu, hein? Vous en demandez encore?

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1: Bonjour à tous. L'incendie en forêt de Fontainebleau ne faiblit pas, il n'est pas sous contrôle et continue de progresser, a alerté le ministre de l'Intérieur Laurent Nunez hier aux 20h de France 2. L'incendie a entraîné l'évacuation en urgence de près de 900 personnes. Plus de 1200 hectares ont été parcourus au niveau du foyer principal, a précisé le ministre. 60% du massif forestier, 600 pompiers sont toujours déployés ainsi que d'importants moyens aériens. 26 départements placés en vigilance rouge canicule aujourd'hui. La vague de chaleur régresse petit à petit. Depuis hier 22h, 11 départements sont passés de la vigilance rouge canicule à la vigilance orange. 58 départements resteront en vigilance orange à partir de ce midi. La sortie de la totalité des départements en rouge sur la carte est prévue demain à 6h. 98 départements sont concernés par une mise sous surveillance pour cause de sécheresse, rapporte le site gouvernemental Vigio. Dans l'actualité également, des commémorations à Nice, 10 ans jour pour jour après l'attentat du 14 juillet sur la promenade des Anglais. Elles ont commencé hier. Une cérémonie interreligieuse pour les familles endeuillées et les blessés a été célébrée. La cérémonie a débuté avec les noms des 86 victimes. Un hommage national est prévu aujourd'hui en fin de journée, présidé par Emmanuel Macron. Une minute de silence sera observée en hommage aux victimes de l'attentat de Nice avant aussi le match France-Espagne. Emmanuel Macron a réuni hier à Paris les 37 États membres de la coalition des volontaires pour l'Ukraine. 9 pays européens ont créé à cette occasion une coalition purement défensive. Notre objectif est de bâtir une capacité partagée contre les missiles balistiques pour l'Europe, soulignent les dirigeants du Danemark, de la France, l'Allemagne, l'Italie, la Norvège, l'Espagne, la Suède, l'Ukraine, les Pays-Bas ou encore le Royaume-Uni. Et puis la pression monte d'un cran aux États-Unis avant la rencontre de demi-finale de Coupe du Monde entre la France et l'Espagne. Le coup d'envoi est à 21h. Bonne matinée.
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mesdames, messieurs, j'espère qu'en écoutant ce beau disque, vous ne vous êtes pas ennuyés. Je l'espère. Je dis de ce beau disque parce qu'il a été enregistré par des techniciens vraiment consciencieux.

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10: Bonjour à tous. 59 interpellations sur l'ensemble du territoire, dont 2 pour le feu en forêt de Fontainebleau, annonce du ministre de l'Intérieur Laurent Nunez aux 20h de France 2. Le feu s'est déclenché dimanche en fin de journée. Plus de 1200 hectares ont été parcourus par le foyer principal. Il pourrait avoir une origine volontaire, a estimé le ministre de l'Intérieur. Les autorités ont prévu que les responsables de tels sinistres, volontairement ou par imprudence, feraient l'objet de poursuites pénales. Pedro Sanchez appelle, lui, à un grand accord européen. Le président du gouvernement espagnol a appelé hier à un large accord face à l'urgence climatique à l'occasion de sa visite au poste de commandement avancé de l'incendie de forêt qui a eu lieu en Andalousie. Le changement climatique tue, a-t-il également averti, avant de souligner que cela représente un immense défi pour le continent. Un bilan provisoire de l'incendie fait état de 13 morts, 23 personnes portées disparues et près de 7000 hectares ravagés par les flammes. Dernier 14 juillet pour Emmanuel Macron en tant que chef de l'État. Il arrivera sur les Champs-Élysées à 9h50 avant de passer les troupes en revue, puis de présider la cérémonie. Hier, le chef de l'État avait annoncé son traditionnel discours aux armées depuis l'hôtel de Brienne à Paris, siège du ministère des Armées. À cette occasion, il a assuré que la France est prête à défendre la liberté et le droit au prix du sang s'il le faut, tout en réaffirmant sa volonté de poursuivre le réarmement du pays. Des commémorations à Nice aussi, 10 ans jour pour jour après l'attentat du 14 juillet sur la promenade des Anglais. Un hommage national est prévu en fin de journée, présidé par Emmanuel Macron. Une minute de silence sera observée en hommage aux victimes de l'attentat de Nice avant le match France-Espagne. Et puis retour de la grande boucle aujourd'hui, les coureurs du Tour de France reprennent la route aujourd'hui à 13h. Une deuxième étape de 166 km entre Aurillac et le Lorient. C'est le Slovène Tadej Pogacar qui s'élancera avec le maillot jaune. Une journée qui se fera encore sous la chaleur. Bonne matinée.

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3: Bonjour à tous. Plus de 800 sapeurs-pompiers mobilisés sur l'incendie de Fontainebleau. Le feu a continué sa progression cette nuit. Il a parcouru au total 1300 hectares en seulement 24 heures, 1900 sur tous les foyers confondus. Symbole de l'ampleur exceptionnelle de l'incendie, 4 canadaires ont effectué 187 largages d'eau dans la journée d'hier. Ils étaient 600 soldats du feu engagés sur l'incendie cette nuit. 32 000 hectares ont déjà brûlé en France. Un chiffre d'ores et déjà plus élevé que l'ensemble de la saison des incendies en 2025. Deux personnes sont suspectées d'être à l'origine du feu à Fontainebleau. Elles ont été interpellées. Pedro Sanchez appelle à un grand accord européen. Le président du gouvernement espagnol a appelé hier à un large accord face à l'urgence climatique à l'occasion de sa visite au poste de commandement avancé de l'incendie de forêt en Andalousie. Le changement climatique tue, a-t-il déclaré. 5 Britanniques, 3 Belges, une Française et un Espagnol font partie des 13 victimes de cet incendie, ont annoncé les autorités. En France, 26 départements placé en vigilance rouge canicule aujourd'hui. La vague de chaleur régresse petit à petit. Depuis hier, 11 départements sont passés de la vigilance rouge canicule à la vigilance orange. Mais 58 départements resteront en vigilance orange à partir de midi. La sortie de la totalité des départements en rouge est prévue demain à 6h. Dans votre actualité aussi, des commémorations à Nice, 10 ans jour pour jour après l'attentat du 14 juillet sur la promenade des Anglais. Un hommage national est prévu en fin de journée. Présidée par Emmanuel Macron. Une minute de silence sera observée en hommage aux victimes de l'attentat de Nice avant le match France-Espagne. Une forte mobilisation policière pour assurer la sécurité du défilé du 14 juillet. Selon la préfecture de police de Paris, 7000 policiers et gendarmes seront mobilisés, 5000 effectifs de la préfecture, 2000 policiers et gendarmes issus d'unités de forces mobiles et 2000 sapeurs-pompiers de Paris seront sur place. Et puis les coureurs du Tour de France reprennent la route aujourd'hui. Une étape entre Aurillac et le Lioran. Bonne matinée.
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5: Salut, c'est Lyséa et Angèle sur la tribu. Et on vient d'aller voir une exposition. Lyséa, est-ce que tu peux nous dire le nom de l'exposition ?
6: Le nom de l'exposition, c'est Garden of Commons. Et Angèle, c'est quoi le nom de l'artiste ?
5: C'est Nefeli Papadimouli. Et le thème global, c'est quoi ?
6: Le thème global, c'est le tissu, les habits, tout ça. Et le thème par salle, donc il y a 3 salles en tout. Est-ce que tu pourrais me dire dans chacune des salles quel est le thème ?
5: Il y a le thème des costumes, il y a le thème des assemblages de costumes et il y a les bâtiments en tissu. Voilà. Et est-ce que tu peux nous dire 3 phrases pour toi pour décrire l'exposition qu'on vient de voir ?
6: Alors pour moi, les 3 phrases, c'est qu'il y a le thème, donc le thème, ce thème-là, il est autour du stylisme, du tissu. Et ensuite, je trouve que l'exposition est assez réfléchie parce que chaque pièce de tissu qu'il y a dans la pièce va finir par former des tenues. Et on peut aussi imaginer ces tenues-là en prenant quelques pièces qu'on peut détacher et en les utilisant pour essayer de former des costumes, des capes, des gilets, des pantalons, tout ce qu'on veut. Quelle est ton œuvre préférée ?
5: Mon œuvre préférée, c'est la ligne de désir. Elle s'appelle comme ça. Et en gros, c'est des grands rideaux avec des formes découpées et lacées. Ça peut faire des habits quand on les accroche. Voilà. Après, toi Lisa, qu'est-ce que ça t'a fait ressentir de voir les œuvres ?
6: Franchement, moi j'ai trouvé ça vraiment super. Très cool que le public puisse construire ses propres tenues et aussi que après les personnes puissent les essayer l'avant-dernier jour avant la fin de l'exposition. Donc ces personnes vont pouvoir sortir, 10 personnes comme vous allez le découvrir dans l'interview, vont pouvoir aller se balader dans la rue avec les costumes que cette fois Nefeli Papadimouli a elle-même créé pour pouvoir les emmener, les faire essayer sur des personnes pour qu'elles puissent partir. Quelle émotion te passe par rapport à ces 3 œuvres ?
5: C'est joli. Voilà.
6: Comment toi tu décrirais cette œuvre-là ? Ligne de désir.
5: C'était plein de couleurs, il y a des formes, il y a plein de... des traits du coup qui tombent un peu avec le tissage, les lacets un peu. Et puis c'est assez rigolo parce que c'est les draps sont mis pour que ça fasse à moitié un 8 quoi, que ça tourne. Voilà.
2: Je m'appelle Céline et je suis médiatrice au Grand Café. Donc mon métier c'est de faire la médiation, le lien entre les œuvres et les publics, donc les gens qui viennent découvrir l'exposition. Alors, l'œuvre qui est sous nos yeux, c'est une œuvre qui s'appelle « Desire Pass » en anglais. Et en français, ça veut dire « la ligne de désir ». Et une ligne de désir, c'est un chemin un peu alternatif qu'on voit des fois, par exemple, dans les parcs, où on a une barrière qui nous dirige un petit peu, qui dirige notre chemin. Et puis les gens vont prendre souvent un raccourci ou un chemin plus pratique. Et petit à petit, ça va créer une trace qui n'était pas prévue dans l'espace. Et là, c'est un petit peu la même chose. L'artiste, elle a pensé 15 panneaux en textile qui sont colorés. Enfin, elle a peint avec de la peinture acrylique sur ces panneaux. Et dans ces panneaux sont découpées des pièces de costumes. Donc comme des morceaux de patron qui peuvent être assemblés pour former 10 costumes au total. Sauf qu'elle ne nous a pas montré les 10 costumes, donc on ne sait pas à quoi ils ressemblent. Et donc c'est à nous d'imaginer et de s'approprier ces différentes pièces pour composer des costumes. C'est une pièce qui est activable par le public, donc ça veut dire que le public peut détacher les pièces qui sont lacées sur les surfaces pour composer leur propre costume. Et donc il y a des pièces qui sont facilement lisibles, on peut facilement voir que certaines c'est un haut, un pantalon, des manches, et puis il y a des pièces un petit peu plus mystérieuses. Et donc là c'est notre imagination qui va nous permettre de décider si c'est un chapeau, si c'est un morceau qu'on va rajouter autour de son cou, ou peut-être quelque chose qui va pendre et peut-être bouger quand on va marcher. Et donc c'est un peu comme si on empruntait aussi nous, un chemin alternatif à celui que l'artiste avait décidé en premier lieu.
6: Comment cette œuvre a été fabriquée ?
2: Alors c'est une œuvre monumentale, donc vous pouvez imaginer qu'elle a nécessité beaucoup de temps de travail et d'investissement. Et donc l'artiste, elle a demandé de l'aide à des assistants et des assistantes, puisque donc, cette œuvre, c'est une création pour le Grand Café. Donc ça veut dire qu'avant l'exposition, elle n'existait pas et que l'artiste l'a pensée spécialement pour le lieu et l'exposition. Et donc, ils étaient une équipe de 7 personnes pour pouvoir la réaliser. Ils ont mis à peu près 2 mois et demi pour la faire. Et en fait, ça représente énormément de travail puisque l'artiste a déjà dû imaginer les costumes pour pouvoir faire les patrons. Ensuite, elle a dû préparer les toiles, les peindre. Ensuite, recouper les pièces à l'intérieur, sachant qu'il y a 2 faces qui sont cousues les unes aux autres. Donc, il fallait couper exactement au même endroit pour ensuite pouvoir les assembler. Ensuite, il a fallu poser les renforts puisque les panneaux sont renforcés par des tiges, un peu comme un corset par exemple, ou un cerf-volant. Donc il fallait créer les coulisses pour pouvoir insérer les tiges qui sont en fibre de verre. Et il y a aussi des œillets qui ont été posés. Et il y a plus de 10 000 œillets qui ont été posés à la main. Donc ça représente beaucoup de travail. Vous imaginez, un œillet déjà ça prend un petit peu de temps, donc 10 000 ça prend énormément de temps. Et ensuite, il a fallu relasser et réattacher tous les morceaux de vêtements sur les panneaux. Et pareil, le lassage, ça prend un temps assez long.
5: Est-ce que vous savez où est-ce qu'elle a récupéré le tissu ? Enfin, si elle l'a acheté ou...
2: Alors souvent, les artistes, quand on leur propose un projet d'exposition, que ce soit simplement pour une exposition ou une résidence, ils ont un budget de production. Et donc, en fait, on leur donne de l'argent pour pouvoir acheter du matériel. Alors des fois, Néphélie, elle utilise des matériaux de récupération. Donc on peut trouver par exemple des grands draps qui sont plus utilisés aujourd'hui et qu'on peut réinvestir pour créer des œuvres. Ou alors elle peut aussi acheter du tissu neuf et ensuite elle va l'utiliser pour peindre.
6: Merci beaucoup. Au revoir.
5: Vous pourrez aller voir l'expo au Grand Café jusqu'au 4 octobre.
6: C'était Angèle et Lisea sur la tribu. Merci et à bientôt. 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
8: trois candidats dans un mouchoir de poche, mais on se régale. C'est du beau jeu, ça. Vérane.
9: Soprano Paul Mirabel, Squeezie McFly et Carlito.
8: Pardon ? Quelle est votre réponse ?
9: Marlène Schiappa, Lady Gaga, Omar Sy, Clara Luciani, Nicki Minaj, Florence Foresti, Taylor Swift, Mbappé, Emmanuel Macron, Donald Trump, Damso, Marion Cotillard, Katy Perry, Charles Leclerc, Léon Marchand, Angèle, Lenny Kravitz, Greta Thunberg, François Hollande, Philippe Etchebest, Billy Eilish, Wendy Renard, Nikos Aliagas, Barack Obama, Cyril Lignac, Teddy Riner, Julien Doré, Loan, Thomas Pesquet, Harry Potter, Yann Barthès, Inox, Tag, Lena, Situation, Adeline Champ, Brad Pitt.
8: Attention. Top en 1912, quelle émission animalière voit ses principaux dirigeants massacrés par un animateur dont le véritable prénom est Ronan. Bien joué, 3 points.
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12: Attention, attention, ce sont de fausses interviews.
13: Bonjour, je suis journaliste, reporter, radio, 30 ans. Poser des questions et faire découvrir le nouvel album du rappeur de la rappeuse.
14: Bonjour, je m'appelle Adam, je suis un rappeur et j'ai 25 ans. J'aime bien chanter pour l'argent. Et puis, je viens représenter mon album, un journaliste, il s'appelle Rêver. Il y a 9 titres autour de la mer et de Saint-Nazaire.
15: Tu t'appelles comment déjà ?
14: Jean-Bernard.
15: Vous avez quel âge ?
14: 87 ans.
15: C'est quoi ton métier ?
14: Scientifique fou. Je viens de faire exploser mon labo avec une expérience un peu ratée.
16: Je vais être pâtissière. Je viens présenter mon nouveau dessert, le nazérien.
17: J'ai 87 ans.
18: Bonjour, je suis journaliste radio. Ma mission, poser 5 questions. Quelle était cette explosion ?
19: Ah ! Le chat était grillé ou pas ?
17: Oui.

0: 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Merci à chacun et chacune pour sa participation, ainsi qu'aux structures accueillantes. Et suivez-les pour découvrir leur filière passionnante mais exigeante.
1: Bonjour, je m'appelle Boura Aena, je suis élève au lycée Brosseau-Blanchot en ASSP, accompagnement, soins et services à la personne. Dans le cadre de ma formation, j'ai effectué un stage à la résidence Cassiopée où j'ai eu la chance d'interviewer une résidente.
2: Pouvez-vous vous présenter ?
3: Janine, je vais avoir 89 au mois de mars.
2: Pouvez-vous parler un peu de votre famille ?
3: Oui, j'ai 3 enfants qui travaillent, pas tous. Mais...
2: Un mari ?
3: Mon mari est décédé. Ah. Ça fait 3 ans, ça va faire 3 ans.
2: Et des petits-enfants ?
3: Des petits-enfants, oui.
2: Quels sont vos meilleurs souvenirs ?
3: Les souvenirs, l'été, on partait toujours un mois en vacances, dans les VVF, un peu partout. Tous les ans, j'en jette de quoi.
2: Que faisiez-vous dans la vie ?
3: J'allais à l'école et puis après, je travaillais. Je suis rentrée ici à l'hôpital, à la pharmacie.
2: Vous étiez pharmacienne ?
3: Non, je ne sais plus comment ça s'appelle. C'était de la pharmacie, quoi.
2: Et pourquoi avoir choisi ce métier ?
3: J'avais demandé pour entrer à l'hôpital. Et puis j'avais demandé soit les enfants, soit la couture.
2: Et vous avez choisi ?
3: Puis quand je suis rentrée, après je me suis trouvée enceinte. Alors quand je suis revenue, ils m'ont demandé si je voulais aller à la pharmacie. J'ai dit oui.
2: Comme ça.
3: Et c'est comme ça. Je ne connais rien. Mais vous ferez comme les autres, vous apprendrez.
2: C'est venu naturellement, quoi.
3: Oui, voilà.
2: Ah, ok. Pouvez-vous raconter, c'était comment votre école à l'époque ?
3: Mon école primaire. Après, c'était l'école vers Sautron, là, c'était après la guerre.
2: Ah oui, vous avez vécu la guerre ?
3: Ah oui, oui.
2: C'était comment ?
3: Ah ben, je connais bien la guerre. Hein. J'étais petite. J'étais petite, mais je connais bien quand même.
2: Ça a dû être dur, n'est-ce pas ?
3: Ah oui.
2: Ah oui. Comment vous l'avez vécu, vous ?
3: Ça a été parce que après, au début de la guerre, je suis restée un peu ici, parce qu'on habitait à l'Immaculée, là. Mais après, quand il y a eu la guerre, mon mari a trouvé une maison, comment ça s'appelle là-bas, je ne me rappelle plus, à Châteaubriand.
2: Oui.
3: Après, pour la guerre, quoi, pour pas. Oui.
2: Et vous habitez en sécurité ?
3: Oui.
2: Ah, ok. Tant mieux alors.
3: Oui.
2: Est-ce que c'était difficile d'être une femme à votre époque ?
3: Ça allait, moi.
2: Pensez-vous avoir réalisé tous vos projets ?
3: Oui.
2: Vous pensez que oui ?
3: Oui. Que...
2: C'était quoi vos projets avant de venir ici ?
3: J'étais jeune fille, bien sûr.
2: Oui.
3: On allait au bal. On a dansé.
2: Ah oui ? Avec qui ?
3: Avec mon mari. Ouais, avec d'autres aussi, avant je connais mon mari. J'avais toujours des danseurs.
2: Oh ! Vous adoriez danser ?
3: Oui. Ah, j'attendais. Mon mari aussi, j'aimais bien danser.
2: Vous aimez tous les deux danser ?
3: Oui.
2: Oh, c'est
3: mignon. Des fois, on retournait le dimanche. Bon.
2: Vous dansiez le samedi et dimanche, c'est ça ?
3: Oui.
2: Oh. C'est quoi, selon vous, le meilleur période ou la meilleure âge de votre vie ?
3: Quand mon mari était là, bien sûr.
2: Ah oui.
3: T'es tous les deux là, les enfants.
2: C'était la meilleure période pour vous ?
3: Ah oui.
2: Il vous manque ?
3: Ah oui. Ah oui.
2: Ça se voit à chaque
3: jour. Il était bien, il était gentil, oui. Tout. Mmh. Oui, ça manque. Mmh. Oh là là. Enfin, c'est comme ça, tout le monde.
2: Oui. On part tous un jour, malheureusement.
3: Voilà.
2: Vous alliez en vacances tous les ans avec vos enfants, c'est ça ?
3: Oui.
2: Ah, c'était bien ?
3: Très bien.
2: Comme un petit rituel ?
3: Oui. Tous les ans, quand on était en vacances, on partait un mois.
2: Ça doit beaucoup vous manquer, n'est-ce pas ?
3: Oui. Peut-être ça va encore. Ça va maintenant. Hein. On était partout. Oh là là, tous les pays, on les a vus bientôt. Pas l'étranger. On n'a connu que la France. Hein.
2: Ah.
3: Je n'ai jamais été... Faut-il prendre l'avion
2: Non, vous n'êtes pas fan.
3: Non.
2: Vous préférez faire le tour de la France plutôt, en voiture.
3: Oui. Oui, voilà. Apprenez un VVF.
2: Mm-hmm.
3: C'est bien. VVF, vous voyez. Qui c'est ? Non ? Vous voyez ce que c'est ?
2: Non, pas trop. Non.
3: C'est bien. C'est bien, parce que c'est bien pour les enfants aussi. Ah. Pour les occuper, tout ça.
2: Et vous avez arrêté tout ça ?
3: Ah, oui, je ne vais plus maintenant depuis que Mon mari est décédé.
4: Vous avez tout arrêté.
3: Mais j'ai mes enfants ici, papa. Mm-hmm.
2: Qu'est-ce que vous pouvez penser de l'évolution de la société ?
3: Je suis le bonbon, quoi.
4: Vous suivez, c'est tout. Tant mieux, alors.
3: Oui.
2: Pouvez-vous nous parler d'une chanson que vous aimez ?
3: Oh bah avec mon mari, c'était, comment dirais-je, Tino Rossi, Petit Papa Noël.
4: Ah oui ?
3: Oui.
4: C'était ce genre de chanson que vous y écoutez tous les deux ?
3: Oui. Et puis, il y avait comment Luis Mariano, enfin, toutes les chansons anciennes, quoi. Mm. Oui, mon mari, c'était son fan. C'était Tino Rossi, il n'y avait pas d'autre. Hein. Oui. Mais moi, j'aime bien un peu tout.
4: Oui, vous écoutez tout ?
3: Oui.
4: Même la musique actuelle, le rap, le,
3: oh, bah, oh,
4: le R&B, tout
3: oh,
4: ça.
3: Bah, oh là là. Alors là, je ne connais rien. Hein.
4: Oh, vous ne connaissez pas du tout ?
3: Oh non. Bon, j'écoute, mais...
4: Vous écoutez vite fait, c'est ça ?
3: Oui.
4: Okay.
3: J'aime pas tellement, enfin, je comprends rien, là. Je comprends pas les paroles,
4: c'est
3: tout
4: vrai
3: ça.
4: Que... C'est vrai que le rap d'aujourd'hui est très compliqué pour certaines personnes.
3: Oui,
4: même
3: pas.
4: Nous, on n'y comprend pas.
3: Je ne connais pas, oui.
4: Vous devriez écouter oui. certains trucs. Ce serait bien.
2: Comment vous vous sentez dans cette résidence ?
3: Ici ?
4: Oui, comment vous vous sentez ?
3: Bien.
4: Ça se passe plutôt bien ?
3: Oui, très bien, oui.
4: Vous vous êtes fait des amis ou pas ?
3: Bah ici, non.
4: Ah oui ?
3: Bah non, parce que tout le monde est dans sa chambre.
4: Oui, c'est plutôt isolé.
3: On ne voit pas beaucoup de monde. Hein.
4: Ah.
3: Non.
4: C'est dommage.
3: Ici, non. Non, mais enfin bon.
4: Ça se passe plutôt bien en tout cas. Les, vous
3: oui, enfin ça va.
4: Avec tout le monde.
3: Oui, oui.
4: Vous voyez pendant le repas, n'est-ce pas ?
3: Oui.
4: Mmh. Tant mieux.
3: Oh, c'est bien. On a là la plage, je sais que les enfants.
4: Mais vous les voyez toujours autant vos enfants ?
3: Oui, pas tous, hein, parce qu'il y en a un qui habite à la frontière suisse là-bas. Je la vois pas souvent. Tant moi je vois Stéphane ici, puis ma fille aussi. Mmh. Elle habite ici. On a des enfants, des petits-enfants, mmh. des arrières petits-enfants.
4: C'est une grande famille. Pas
3: oui. Les petits-enfants, j'aime bien les petits-enfants.
4: Merci beaucoup, en tout cas, de d'avoir accordé votre temps pour avoir répondu à mes questions.
3: J'ai rien à faire. J'ai rien à faire.
4: Merci, quand même.
3: Oh, mais oui, bah, vous aussi. Vous êtes gentil. Hein.
4: Ah, c'est gentil.
3: Oh, oui.
1: Merci encore à Madame Giron d'avoir accepté de répondre à toutes mes questions. Et encore merci à l'équipe Cassiopée de m'avoir accueillie durant ce stage.

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3: En compagnie de Ellie, Alix, Joriska, Léo et Liana, tous les 5 collégiens à Albert Vincent, et ils vont tenter de découvrir la définition du mot enchifrené. Est-ce qu'il y a des idées pour enchifrené? Alors pour le moment, j'ai l'impression qu'il n'y a pas d'idée. Par contre, il y a des grands yeux ouverts et il y a des questionnements. Qu'est-ce que ça peut être? Allez, Joriska se lance.
4: Un animal.
3: Enchifrené, ce serait un animal. Quel type d'animal?
4: Marin.
3: Un animal marin. Est-ce qu'il y en aurait par chez nous ou il serait dans d'autres mers ou d'autres eaux?
4: Dans d'autres mers ou d'autres eaux.
3: Ok, il n'y en aurait pas du côté de Saint-Nazaire?
4: Non.
3: Et alors, est-ce que c'est un tout petit animal ou est-ce que c'est au contraire plutôt gros? Est-ce qu'on est plus proche de la baleine ou de la sardine? Ou encore plus petit que la sardine d'ailleurs?
4: De la sardine.
3: D'accord, donc ce serait un petit animal marin qui vit dans d'autres eaux, eau chaude ou eau froide?
4: Eau froide.
3: Donc nous avons notre première définition d'enchifrené. Est-ce qu'il y a d'autres idées? Oui, Alix.
5: C'est des chiffons mis en boule.
3: Ah, ce serait une manière de ranger ces chiffons en boule. Par exemple, dans un garage, on aurait des chiffons et on les mettrait en boule, ce serait enchifrené.
5: Oui, c'est ça.
3: Ok, alors en même temps, on pourrait dire que pour certains ou certaines, peut-être même dans cette pièce, ce serait aussi une méthode de rangement de t-shirt, hein, parce que pour avoir vu des fois 2-3 chambres de collégiens...
5: Oui.
3: J'ai l'impression qu'il y en a qui se reconnaissent. Je ne donnerai pas de nom, mais j'ai l'impression qu'il y en a qui se reconnaissent. Est-ce qu'il y a d'autres idées? Oui, Léo.
6: C'est un peu froisser des papiers, que c'est, comme ça.
3: Ah, ce serait la même idée un peu que de boule, mais au lieu que ce soit des chiffons, là on serait sur du papier. T'as fini, tu veux jeter ton papier, tu le froisses avant, ce serait enchifrener le papier.
6: Ouais, c'est un peu ça.
3: Est-ce qu'il y a d'autres idées pour enchifrener? Oui, Ellie.
7: Un mot de l'ancien français pour dire nettoyer.
3: Un mot de l'ancien français pour dire nettoyer. Donc là, on retrouve un peu la notion de chiffon. Mais toi, ils sont pas roulés en boule, ils sont là pour nettoyer, hein, pour astiquer un peu la maison.
7: Oui.
3: Ok, en même temps, est-ce qu'on préférerait pas faire le ménage si on enchifrenait plutôt que si on faisait du ménage? C'est plus joli à dire.
7: Oui.
3: Mais c'est tout aussi relou à faire. Oui, oui. On va bien se l'avouer. Oui, Alix.
5: C'est une marque de gourde.
3: Ah, une marque de gourde. Donc dans le dictionnaire, ils nous mettraient toutes les marques de gourde, tu crois?
5: Ok, non, non, non.
3: Ok, non, non, non, ok. Mais ça peut peut-être être une gourde, tout simplement. Il y aurait la gourde et l'enchifrené.
5: Oui.
3: Quelle serait la différence entre la gourde et l'enchifrené?
5: L'enchifrené, ça aurait une forme un peu plus ronde.
3: D'accord, ah oui, comme on voit des fois des gourdes toutes rondes, et la gourde, ce serait plus bouteille.
5: Oui, c'est ça.
3: Ok, pourquoi pas? D'autres idées pour enchifrener? Liana, est-ce qu'il y a une idée qui t'est venue pour enchifrener?
8: Toujours pas.
3: Alors, est-ce qu'il y a une idée de tes camarades qui t'a convaincu, qui te plaît bien?
8: Ouais, celle d'Alix et Ellie.
3: Celle d'Alix et Ellie, alors celle des chiffons roulés en boule ou celle de la gourde?
8: Des chiffons roulés en boule.
3: Ok, et celle d'Ellie sur le ménage?
8: Ouais, aussi.
3: Ok, bon alors je suis désolée de vous annoncer que vous êtes, mais alors complètement... à côté de la plaque, puisque enchifronner déjà, c'est un verbe, et ça veut dire causer un rhume de cerveau qui embarrasse le nez. On pourrait dire, par exemple, ce virus m'a tout enchifronné. Voilà. Et du coup, je pense que ça vous est à toutes et tous déjà arrivé.
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10: Bonjour à tous, c'est Flavie pour la radio La Tribu. Aujourd'hui, je voulais vous parler des mémoires du petit fanfaron de Jean Perruchot. Alors je sais pas trop comment appeler l'objet, c'est une sorte de revue mais avec un papier journal et agrafé. L'auteur écrit ses mémoires sous forme de petits paragraphes qui racontent différentes anecdotes de sa vie dans un ordre chronologique. On a l'enfance à Nantes, les sorties à Pornic en famille, les vacances à Groix, la passion pour le cinéma. Le tout accompagné de nombreux petits dessins en noir et blanc qui font très dessin de presse. J'ai trouvé les textes assez humoristiques et pleins d'ironie, par exemple quand il décrit son expérience en tant qu'apprenti. Il écrit avoir été renvoyé après avoir fait tomber le neveu du patron du premier étage d'un immeuble en construction. Bon, grosse bêtise, mais très drôle à lire. J'ai beaucoup aimé faire la comparaison entre les époques, puisque les événements se passent dans les années 50 à Nantes, et particulièrement du coup les descriptions de sa vie dans cette ville après-guerre, étant moi-même nantaise. C'était amusant de voir les similitudes de nos vies, même à plus de 50 ans d'écart, avec l'excitation des week-ends à la plage, le lèche-vitrine sur la rue Crébillon et le cinéma du 14A qui existe toujours. et je trouve que le format de la revue est très sympa. Les paragraphes sont pas énormes, ça rend le texte plus facile à lire. Les illustrations réalisées par Jean Perrochaud lui-même rendent le texte plus vivant et sont souvent très drôles. Et pour finir, le format anecdote rend les mémoires beaucoup plus agréables à lire, la lecture devient rythmée et ça évite le côté ennuyeux qu'on pourrait s'attendre à avoir dans des mémoires. Cette idée de mémoire dès le départ me plaisait beaucoup et j'ai été vraiment satisfaite par le contenu. Il y a un côté rétrospectif mais aussi introspectif très appréciable qu'on remarque dès le début par le titre « Mémoire d'un petit fanfaron ». Et d'ailleurs ça m'a fait rire que l'auteur s'insulte lui-même dès le titre. Si je peux faire une petite conclusion, je dirais que ces mémoires m'ont vraiment plu, tant par la forme que par le contenu. Donc si vous voulez plus d'informations pour lire les mémoires d'un petit fanfaron, je vous conseille de vous rendre sur le compte Instagram de Jean Perrochaud. Voilà, c'était Flavie sur le 106.9, à bientôt.
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1: Bonjour à tous. Les chiffres alarmants de l'incendie en forêt de Fontainebleau. La forêt est ravagée par un incendie. 1900 hectares sur les 25 000 que compte le massif, dont 23 000 de forêts publiques, gérées par l'Office national des forêts, sont parties en fumée. Son ampleur exceptionnelle a rendu indispensable l'engagement d'avions bombardiers d'eau, une première en région parisienne. Une vigilance rouge pour canicule qui se poursuit aujourd'hui pour 26 départements. 58 départements resteront en vigilance orange. Parmi eux, les Alpes de Haute-Provence, les Hautes-Alpes, l'ensemble de la Corse ou encore le Gard et la Lozère. 98 départements sont concernés par une mise sous surveillance pour cause de sécheresse. Dans votre actualité aussi, un 14 juillet placé sous le thème du réveil stratégique de l'Europe, le chef de l'État a prononcé hier son traditionnel discours aux armées et a assuré que la France est prête à défendre la liberté et le droit au prix du sang s'il le faut, tout en réaffirmant sa volonté de poursuivre le réarmement du pays. 35 pays de la coalition des volontaires qui réunit de nombreux pays européens en soutien à l'Ukraine seront présents aujourd'hui. Le président de la République qui assistera aussi à l'hommage national aux victimes de l'attentat de Nice prévu en fin de journée. L'Ukraine devrait, elle, accueillir 16 avions Rafale et des batteries antiaériennes. Une annonce d'Emmanuel Macron hier soir à l'issue du sommet de la coalition des volontaires qui a rassemblé 37 pays soutien de Kiev à Paris. La force multinationale destinée à se déployer en Ukraine une fois la guerre terminée va commencer à s'entraîner dans les pays voisins dans les prochains mois. Du sport aujourd'hui, retour de la grande boucle sur les routes de France. 10e étape entre Aurillac et le Lioran pour le peloton. 166 km au programme et un parcours très exigeant, pas moins de 7 difficultés. Départ en jaune pour Tadej Pogacar. Et puis une demi-finale pour les Bleus face à l'Espagne ce soir. Les 26 joueurs français étaient présents hier à l'entraînement collectif. Parmi eux, le milieu de terrain Aurélien Tchouaméni, Dayo Upamecano et William Saliba. Match à 21h. Bonne matinée.
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4: Salut, c'est Lisea et Angèle sur la tribu. Et on vient d'aller voir une exposition. Lisea, est-ce que tu peux nous dire le nom de l'exposition ?
5: Le nom de l'exposition, c'est Garden of Commons. Et Angèle, c'est quoi le nom de l'artiste ?
4: C'est Nefeli Papadimouli. Et le thème global, c'est quoi ?
5: Le thème global, c'est le tissu, les habits, tout ça. Et le thème par salle, donc il y a 3 salles en tout. Est-ce que tu pourrais me dire dans chacune des salles quel est le thème ?
4: Il y a le thème des costumes, il y a le thème des assemblages de costumes et il y a les bâtiments en tissu. Voilà. Et est-ce que tu peux nous dire 3 phrases pour toi pour décrire l'exposition qu'on vient de voir ?
5: Alors pour moi, les 3 phrases, c'est qu'il y a le thème. Donc le thème, c'est le thème-là. Il est autour du stylisme, du tissu. Et ensuite, je trouve que l'exposition est assez réfléchie parce que chaque pièce de tissu qu'il y a dans la pièce va finir par former des tenues. Et on peut aussi imaginer ces tenues-là en prenant quelques pièces qu'on peut détacher et en les utilisant pour essayer de former des costumes, des capes, des gilets, des pantalons, tout ce qu'on veut. Quelle est ton œuvre préférée ?
4: Mon œuvre préférée, c'est la ligne de désir, elle s'appelle comme ça. Et en gros, c'est des grands rideaux avec des formes découpées et lacées. Ça peut faire des habits quand on les accroche. Voilà. Après, toi Lisa, qu'est-ce que ça t'a fait ressentir de voir les œuvres ?
5: Franchement, moi j'ai trouvé ça vraiment super. Très cool que le public puisse construire ses propres tenues et aussi que après les personnes puissent les essayer l'avant-dernier jour avant la fin de l'exposition. Donc ces personnes vont pouvoir sortir, 10 personnes comme vous allez le découvrir dans l'interview, vont pouvoir aller se balader dans la rue avec les costumes que cette fois Nefeli Papadimouli a elle-même créé pour pouvoir les emmener, les faire essayer sur des personnes pour qu'elles puissent partir. Quelle émotion te passe par rapport à ces 3 œuvres ?
4: C'est joli. Voilà.
5: Comment toi tu décrirais cette œuvre-là ? Ligne de désir.
4: C'est plein de couleurs, il y a des formes, il y a plein de des traits du coup qui tombent un peu avec le tissage, les lacets un peu. Et puis voilà, c'est assez rigolo parce que c'est enfin genre ça, les draps sont mis pour que ça fasse à moitié un 8 quoi, enfin, que ça tourne. Voilà.
0: Je m'appelle Céline et je suis médiatrice au Grand Café. Donc mon métier c'est de faire la médiation, le lien entre les œuvres et les publics, donc les gens qui viennent découvrir l'exposition. Alors l'œuvre qui est sous nos yeux, c'est une œuvre qui s'appelle Desire Pass en anglais, et en français ça veut dire la ligne de désir. Et une ligne de désir, c'est un chemin un peu alternatif qu'on voit des fois par exemple dans les parcs, où on a une barrière qui nous dirige un petit peu, enfin qui dirige notre chemin. Et puis les gens vont prendre souvent un raccourci ou un chemin plus pratique. Et petit à petit, ça va créer une trace qui n'était pas prévue dans l'espace. Et là, c'est un petit peu la même chose. L'artiste, elle a pensé 15 panneaux en textile qui sont colorés. Enfin, elle a peint avec de la peinture acrylique sur ces panneaux. Et dans ces panneaux sont découpées des pièces de costumes. Donc comme des morceaux de patron qui peuvent être assemblés pour former 10 costumes au total. Sauf qu'elle ne nous a pas montré les 10 costumes, donc on ne sait pas à quoi ils ressemblent. Et donc c'est à nous d'imaginer et de s'approprier ces différentes pièces pour composer des costumes. C'est une pièce qui est activable par le public, donc ça veut dire que le public peut détacher les pièces qui sont lacées sur les surfaces pour composer leur propre costume. Et donc il y a des pièces qui sont facilement lisibles, on peut facilement voir que certaines c'est un haut, un pantalon, des manches, et puis il y a des pièces un petit peu plus mystérieuses. Et donc là c'est notre imagination qui va nous permettre de décider si c'est un chapeau, si c'est un morceau qu'on va rajouter autour de son cou, ou peut-être quelque chose qui va pendre et peut-être bouger quand on va marcher. Et donc c'est un peu comme si on empruntait aussi nous, un chemin alternatif à celui que l'artiste avait décidé en premier lieu.
5: Comment cette œuvre a été fabriquée ?
0: Alors c'est une œuvre monumentale, donc vous pouvez imaginer qu'elle a nécessité beaucoup de temps de travail et d'investissement. Et donc l'artiste, elle a demandé de l'aide à des assistants et des assistantes, puisque donc, cette œuvre, c'est une création pour le Grand Café. Donc ça veut dire qu'avant l'exposition, elle n'existait pas et que l'artiste l'a pensée spécialement pour le lieu et l'exposition. Et donc, ils étaient une équipe de 7 personnes pour pouvoir la réaliser. Ils ont mis à peu près 2 mois et demi pour la faire. Et en fait, ça représente énormément de travail puisque l'artiste a déjà dû imaginer les costumes pour pouvoir faire les patrons. Ensuite, elle a dû préparer les toiles, les peindre, ensuite recouper les pièces à l'intérieur, sachant qu'il y a 2 faces qui sont cousues les unes aux autres, donc il fallait couper exactement au même endroit pour ensuite pouvoir les assembler. Ensuite, il a fallu poser les renforts puisque les panneaux sont renforcés par des tiges, un peu comme un corset par exemple, ou un cerf-volant. Donc il fallait créer les coulisses pour pouvoir insérer les tiges qui sont en fibre de verre. Et il y a aussi des œillets qui ont été posés. Et il y a plus de 10 000 œillets qui ont été posés à la main. Donc ça représente beaucoup de travail. Vous imaginez, un œillet déjà, ça prend un petit peu de temps. Donc 10 000, ça prend énormément de temps. Et ensuite, il a fallu relasser et réattacher tous les morceaux de vêtements sur les panneaux. Et pareil, le lassage, ça prend un temps assez long.
4: Est-ce que vous savez où est-ce qu'elle a récupéré le tissu ? Enfin, si elle l'a acheté ou...
0: Alors souvent, les artistes, quand on leur propose un projet d'exposition, que ce soit simplement pour une exposition ou une résidence, ils ont un budget de production. Et donc, en fait, on leur donne de l'argent pour pouvoir acheter du matériel. Alors des fois, Néphélie, elle utilise des matériaux de récupération. Donc on peut trouver par exemple des grands draps qui ne sont plus utilisés aujourd'hui et qu'on peut réinvestir pour créer des œuvres. Ou alors elle peut aussi acheter du tissu neuf et ensuite elle va l'utiliser pour peindre.
5: Merci beaucoup. Au revoir.
4: Vous pourrez aller voir l'expo au Grand Café jusqu'au 4 octobre.
5: C'était Angèle et Lisea sur La Tribu. Merci et à bientôt.
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6: 3 candidats dans un mouchoir de poche, mais on se régale. C'est du beau jeu, ça. Vérade.
7: Soprano Paul Mirabel, Squeezie McFly et Carlito.
6: Pardon ? Quelle est votre réponse ?
7: Marlène Schiappa. Lady Gaga. Omar Sy, Clara Luciani, Nicki Minaj, Florence Foresti, Taylor Swift, Mbappé, Emmanuel Macron, Donald Trump, Damso, Marion Cotillard, Katy Perry, Charles Leclerc, Léon Marchand, Angèle, Lenny Kravitz, Greta Thunberg, François Hollande, Philippe Etchebest, Billy Eilish, Wendy Renard, Nikos Aliagas, Barack Obama, Cyril Lignac, Teddy Riner, Julien Doré, Loan, Thomas Pesquet, Harry Potter, Yann Barthès, Inox, Tag, Lena, Situation, Adeline Champ, Brad Pitt.
6: Attention, octobre 1912, c'est l'émission animalière, voit ses principaux dirigeants massacrés par un animateur dont le véritable prénom est Ronan. Bien joué, 3 points.
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11: Aujourd'hui, je suis en présence de Anne, pâtissière sur Saint-Nazaire depuis peu. En quoi consiste vraiment votre métier au final ?
12: Mon métier consiste à créer de nouvelles recettes, inventer, vendre aussi, parce que vu que je suis pâtissière, je vends des gâteaux, viennoiseries, un peu de tout. En ce moment, j'aime bien créer de nouvelles recettes, inventer des choses, voilà.
11: Parlons un peu horaires. Est-ce que les horaires sont durs à tenir et pourquoi ?
12: Alors, les horaires sont durs à tenir, mais on s'habitue vite. Et pourquoi ? Parce qu'on se lève très tôt le matin et souvent, on finit assez tard. Genre, ça peut faire du 5h-17h30 ?
13: Bonjour à tous, je suis Thaïs, mairesse de la ville Saint-Parfait.
14: Depuis combien de temps êtes-vous maire à Saint-Parfait ?
13: Depuis maintenant plus de 10 ans.
14: J'avais entendu que vous aviez un projet d'inaugurer un théâtre.
13: Oui, donc là, on l'ouvre actuellement demain. Donc cette ville, c'était mon plus grand rêve, comme je l'ai imaginé de tous les recoins. Donc oui, un gros théâtre tout en verre et en lumière, il va être magnifique.
14: Et ce théâtre, est-ce qu'il y aura des grandes personnes qui viendront, vous pensez ?
13: Bien sûr, c'est mon but. La ville Saint-Parfait, c'est le monde parfait, c'est la ville parfaite, comme le dit dans son nom. Donc oui, il y aura de grandes célébrités, je l'espère.

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3: Pour moi, une adolescence idéale, c'est dans laquelle on peut profiter sans avoir peur du regard des autres, se promener avec des amis sans non plus avoir peur de se faire agresser et profiter tout simplement de la vie.
4: C'est profiter des moments présents avec ses amis, sa famille, profiter des moments quoi, parce que l'adolescence c'est court et faut en profiter, parce que quand j'entends ma mère dire qu'elle est nostalgique justement de son adolescence, faut profiter au max.
0: Pour moi, ça serait aller au lycée, se faire des amis, vivre plein de moments avec ses amis.
5: On peut pas vraiment avoir une adolescence idéale. Parce que quand on est ado, y a les problèmes de puberté, par exemple. On stresse beaucoup, que ce soit pour le collège ou quoi, le lycée ou quoi. Après, ça dépend des gens. Mais je pense qu'on peut pas trop utiliser ce terme en termes d'adolescence. Mais juste une adolescence belle, ça, c'est OK. Ça, on peut pas idéal parce que on peut pas avoir. C'est comme on peut pas avoir trop une enfance idéale, parce qu'il y a juste quelques petits côtés qui sont pas ouf des fois.
6: Pour moi, une adolescence idéale, c'est très vaste. Hein. C'est beaucoup de. En fait, c'est vivre ses émotions à 100%. Pour moi, c'est ça. C'est se découvrir à travers ses émotions, même s'il n'y a pas que de la joie toujours, parce qu'il en faut aussi de la tristesse. Hein. Et même de la colère, et même de la peur, et même tout ça. Et même de l'anxiété, parce qu'on en ressent beaucoup de l'anxiété pendant sa scolarité, par exemple. Mais ouais, pour moi, c'est essayer de vivre à 100%, quoi. Expérimenter le plus de choses, se découvrir pour se connaître, tout ça. Pour moi, c'est ça, une adolescence idéale.
7: Les étapes de l'adolescence, je pense que c'est d'abord ne pas savoir qu'on est adolescent. Il y a toutes les étapes du corps, voir son corps changer, la voix... Aussi la taille, grandir, voir les autres aussi différents, voir d'autres personnes changer physiquement, dans la version, en parlant aussi. C'est aussi apprendre des choses, c'est aussi passer un cap, on n'est plus enfant, on n'est pas adulte, donc c'est aussi c'est une étape parmi d'autres, l'adolescence. Et les étapes, je pense que c'est d'abord prendre en compte le fait qu'on devient adolescent, savoir qu'on est adolescent, après ne plus, enfin se dire je passe adulte. Donc c'est il y a plus trois étapes je pense.
8: Une étape pour moi importante c'est la maturité. C'est qu'on prend de l'âge, on réfléchit un peu plus, et nos actes ont un peu plus d'importance que quand on était enfant.
9: Il y a aussi la prise de responsabilité. Tu commences à être beaucoup plus responsable. Tu prépares ton avenir entre guillemets. Quand tu vas être majeur après, quand tu pourras officiellement partir chez toi ou faire une activité ou travailler, des trucs comme ça. Je pense que pendant l'adolescence, il faut avoir plusieurs expériences pour plus tard. Faut pas rester bloqué sur un truc. Faut profiter de la vie tant qu'on peut. Genre, faut tout expérimenter. Faut jamais fixer des limites ou des barrières, réfléchir, tout ça. Je pense faut juste profiter du moment présent. Et voilà.
10: Les étapes de l'adolescence, déjà, les hormones jouent. On n'a pas confiance en nous la plupart du temps. On a une très baisse d'estime de soi, genre souvent. Après, nos émotions, elles sont très borderline, on va dire. Enfin, c'est pas le bon terme, mais très fortes. Genre, c'est un peu les montagnes russes, on va dire, quand on est adolescent. C'est un peu le bazar, on va dire. C'est comme si la chambre, elle était mal rangée, du coup. Genre, nos émotions, elles sont un peu comme ça. Je vois la construction du corps, du mental, de nos cerveaux. Les premiers amours, les vrais amis qu'on se fait, les premières disputes entre parents, mais plus quand c'est l'adolescence, on va dire. Les premiers cœurs brisés, enfin les premiers amours qui se brisent et tout, enfin plein de petits trucs comme ça.
0: Les étapes de l'adolescence sont la puberté, les amis, le lycée, le collège, je les fais pas dans l'ordre, et l'amour peut-être, pour certains.
6: Quand on parle d'adolescence, on peut parler d'un parcours d'obstacles, parce que par rapport à ce qui t'arrive, t'as pas toujours des choses qui te plaisent. Et des fois, faut se bouger un peu pour réussir à faire des choses. Par exemple, si t'as pas envie de réviser un truc, t'es un peu obligé. Tu dois travailler. Après, y a beaucoup de choses qui changent, de choses qui t'arrivent, qui sont très nouvelles et que tu dois apprivoiser et faire avec. Donc oui, je pense qu'il y a pas mal d'obstacles.
9: Des parcours d'obstacles, dans l'adolescence, je pense qu'il y en a. Étant donné que pas tout le monde est pareil. Déjà, tu commences à partir du collège où tu vois déjà en primaire, quand t'as les petites moqueries, tout ça, les trucs tout bêtes, Après, quand tu grandis au collège, il y en a un peu plus. Après, tu passes au lycée, il y en a plus parce que tu commences à te faire un réseau d'amis. Donc, les relations avec les autres, c'est des obstacles et des expériences. Parce que, en fait, t'évolues quand. Dans ta vie, t'es obligé de côtoyer des gens à un moment. Et du coup, il faut connaître des gens, tu vas côtoyer des bonnes personnes, des mauvaises. Il y en a avec qui tu vas mieux t'entendre, d'autres beaucoup moins. Et petit à petit, ça se fait. Hein. Après, tu te fais des vrais amis. Tout ça, et tu sais ce que tu cherches à une personne.
7: Quand on parle d'adolescence, il y a des obstacles parce que. Il y a beaucoup d'échecs. Enfin, quand il y a des bêtises, enfin, on avance, on apprend des choses à l'école, en dehors. Certains se découvrent. Il y en a qui passent par beaucoup d'étapes, je pense psychologiques. Il y en a qui changent de style. Il y en a qui, avec peut-être les réseaux sociaux ou même les téléphones, ça change des personnes. Donc, je pense qu'il y a, oui, il y a des obstacles.
1: Parcours d'obstacles, peut-être la rentrée au collège. Vu que c'est un des obstacles, vu qu'il y a beaucoup de problèmes dès le début, parce que c'est un nouvel environnement, il y a beaucoup trop de nouveautés, on doit changer directement, ouais, c'est un peu compliqué. Pour moi, ça a été un très gros obstacle, parce que j'arrivais pas à m'adapter dès le début, on va dire. De passer à CM2 à collège, c'est pas très facile. C'était moins compliqué à la quatrième, mais... 6e, 5e, c'était. J'ai pas du tout aimé. En autre obstacle, il y a aussi l'entrée au lycée. Ça demande aussi beaucoup de changements dès le début. Moi, dans mon lycée, ils se sont intégrés super vite et moi, j'ai pris beaucoup de temps. J'avais pas du tout de confiance en moi. J'en ai toujours pas beaucoup aussi, mais je fais de mon mieux pour que ça change.
11: Ce qui favorise une bonne adolescence, je dirais que c'est ton entourage. Il faut savoir trouver les bonnes personnes, à qui s'adresser, à qui se confier, à qui tu peux avoir des relations saines. Je dirais que l'amitié, c'est super important durant l'adolescence, parce que ça peut t'aider à être comprise par un groupe de ton âge. C'est quand même mieux quand les amitiés elles sont de ton âge, parce que tu peux discuter des choses, des mêmes hobbies, on vit à peu près les mêmes choses, et du coup, c'est cool. Pour moi, en tout cas, ma psy, personnellement, ma psy, elle m'aide beaucoup dans mon passage de l'adolescence, pour m'aider dans les choses de la vie et tout.
1: Qu'est-ce qui aide ? Peut-être avoir un peu plus d'autonomie, et puis être pris, on va dire, pour un grand en primaire ou ce genre de choses qu'on n'a pas. Parce que ça montre qu'on te fait confiance et que t'es un grand, et ça fait du bien de se sentir grand, je sais pas trop.
7: Qu'est-ce qui aide l'adolescence ? Les amis. L'adolescent, il est aidé par ses amis. Par les parents aussi, même si c'est peut-être une étape de transition entre l'enfance, où on est très dépendant des parents, et le fait de devenir adulte, on change. Enfin, il y a aussi des fois une rupture. Par les professeurs aussi des fois, malgré le fait qu'il y ait beaucoup de jeunes qui voient les professeurs comme des ennemis. Ouais, on peut être aidé par les parents, par les amis, par les professeurs.
0: C'est les amis qui nous aident des fois, c'est la famille, les proches. On peut dire que ce sont des choses qui aident à l'adolescence, parce que les adolescents, comme beaucoup de personnes, ont besoin des gens proches d'eux et de vivre des moments pour ne pas être tristes.
5: Ce qui aide à l'adolescence, c'est les amis. On discute avec eux, on rigole et on se sent bien.
10: Ce qui m'a rendue plus forte, ça serait ma dépression, on va dire. Parce que maintenant, on va dire que j'essaye d'aller mieux et que j'ai moins de complexes et j'essaye de m'assumer, on va dire.
5: Les lieux où je me sens bien, c'est ma chambre et très fortement les conventions. Parce que les conventions, les gens me trouvent pas bizarre. Les gens, on va dire, ils sont un peu bizarres, entre guillemets, comme moi. Enfin, c'est des gens un peu comme moi qui ils cherchent pas à trop montrer l'attention, c'est juste qu'ils cherchent à être eux-mêmes. Donc moi, j'aime bien un peu ce concept-là. Et ma chambre, parce que j'aime bien être seule des fois.
12: Je me sens bien dans ma chambre parce que, je sais pas, déjà, c'est ma décoration, ça me représente, je pense, j'espère. Et j'y suis à l'aise.
10: Les petits bars de plage, je sais pas pourquoi, mais j'aime beaucoup y aller. Ça me détend.
13: Je pense que c'est dans ma chambre. Ouais, vraiment, c'est là où je suis le plus calme et je suis bien.
14: Je me sens bien dans mon lit parce que c'est là où je passe la plupart du temps et c'est confortable. Et après, s'il y a d'autres lieux, ça dépend aussi des personnes qui sont avec toi.
11: Alors, un lieu où j'aime bien être, je dirais ma chambre et j'en rajoute un parce que c'est à l'extérieur cette fois, c'est à la médiathèque ou sur la plage. C'est parce que c'est des endroits calmes où il y a pas trop de bruit. Et du coup, je me sens un peu dans ma bulle et je me sens un peu chez moi, entre guillemets. Ça me permet d'être plus sereine mentalement et d'être moins anxieuse.

Un homme peut changer de tout. De visage, de maison, de famille, de copine, de religion, de Dieu aussi. Mais il y a une chose qui ne changera jamais, Benjamin. Il ne changera jamais de passé.

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3: Ils sont cinq, ils sont collégiens à Anita Conti et ils vont tenter de découvrir la définition du mot sardonique. Alors Gaspard.
4: Moi, je me disais que ça fait, enfin que c'est quelque chose qui fait peur.
3: C'est quelque chose qui fait peur, d'accord. Un mort-vivant.
4: Non.
3: Non, pas aussi peur que ça. D'accord. Arthur.
5: Quelque chose de comme un animal sauvage. Et puis quand on se retrouve en face d'un animal sauvage qui est en liberté, qui peut nous sauter dessus quand il veut, on peut dire que c'est sardonique.
3: D'accord, ouais, en tout cas c'est dangereux.
5: Ça fait peur.
3: Ça fait peur et c'est dangereux quand même, parce qu'un animal sauvage qui peut te sauter dessus, moi personnellement je préfère pas que ça m'arrive.
5: Un lion, un loup, un ours.
3: Ah oui, donc c'est ça fait peur et c'est dangereux quand même, je persiste. Tu tombes nez à nez avec un lion, perso, j'ai plus que peur.
6: Moi, je pense que ça veut dire quelque chose qui fait très peur, mais qu'en fait, ça ne devrait pas faire peur. Par exemple, on est dans le noir, puis là, on voit quelque chose qui nous fait très peur, puis on allume la lumière, puis là, on voit un porte-manteau avec des manteaux qui ont pris une forme dans le noir, par exemple, avec une ombre de loup-garou ou des choses comme ça, et donc ça nous fait très peur. Mais pourtant, en fait, c'est rien du tout.
3: Donc, quelque chose qui nous fait peur, mais qui ne devrait pas. J'aime bien cette définition. Tu avais une idée également, Manon.
7: Un rire sardonique, ce serait comme... un rire répétitif qui fait...
3: D'accord, un rire répétitif et qui est un peu flippant aussi d'ailleurs.
7: Oui.
3: D'accord, ça reste autour du jeu, ça fait peur. Mathéo, est-ce que tu as une idée ?
8: Moi, je pense que c'est un son très aigu, un rire très aigu, on appelle ça un rire sardonique, ouais, je pense que c'est ça.
3: Ah d'accord, donc toi t'aimes bien l'idée du rire, mais alors par contre on part dans les aigus. Au début t'avais dit un son très aigu, je me suis dit « Ah, il parle de ma voix », mais non, finalement ce serait un rire, et mon rire n'est pas si aigu, donc ça va, je m'en sors pas si mal. Et il ne fait pas peur. Arthur.
5: Je suis d'accord pour le rire finalement, et moi je dirais plutôt un rire plus que démoniaque. Enfin je veux dire, à la fois démoniaque, qui résonne, enfin qui fait peur quoi. Enfin un rire méchant, un rire de clown tueur.
3: Ah d'accord, mais c'est sympa, il y a bonne ambiance chez vous, j'aime beaucoup, j'ai bien fait de venir entre les morts-vivants, les clowns tueurs et les formes bizarres dans la chambre. Enéas, une autre idée ?
6: Oui, moi je pensais que c'était un peu comme strident par exemple, quelque chose de très aigu aussi, mais par exemple quand il y a une porte qui grince, qui sont très stridentes et tout ça, et qui nous font mal aux oreilles, et qui ça nous fait peur aussi.
3: Et puis ça te file limite des frissons dans le dos, genre la craie sur le tableau noir, ce genre de petits bruits sympas.
6: Oui c'est ça.
5: Ce serait apparemment la peur plutôt vers la mort, plutôt. Enfin, quelque chose de moins bien. Enfin, je veux dire, plus mauvais.
3: Ouais, non, mais toi, de toute façon, entre tes lions et tes clowns tueurs venus d'ailleurs, on a bien compris que c'était un truc pas cool. Hein. Bon. Alors, vous n'êtes pas totalement à côté de la plaque. Juste un petit peu. Donc, effectivement, Manon, tu avais bien raison quand tu entendais le côté rire sardonique. Ça arrive régulièrement. Mais en fait, sardonique, c'est un adjectif qui veut dire qui exprime une moquerie méchante. Donc, quand on parle d'un rire sardonique, c'est quelqu'un qui va rigoler méchamment de quelqu'un d'autre, qui va se moquer. En fait, c'est quelque chose que vous pouvez assez facilement croiser au sein d'un collège.
5: Oui.
3: On est d'accord, hein ?
4: Oui.
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12: Bonjour, c'est Théodore, Liva et Julia dans la tribu. Aujourd'hui, on va tester pour vous un jeu de société que nous n'avons jamais essayé. Pour cela, nous avons quelques contraintes.
13: Un budget de 20 euros, un jeu pour 4 personnes, et comme on l'a dit, nous ne devons jamais l'avoir essayé.
12: Direction le centre-ville, où on nous a conseillé le jeu Welcome to the Dungeon, proposé par la maison d'édition Yellow.
13: Le but du jeu est simple, il faut juste jouer un peu pour comprendre les stratégies.
14: Dans ce jeu, on incarne un héros qui peut être une voleuse, un barbare, un mage ou un guerrier. C'est le même pour tous les joueurs. Il y a plusieurs actions dans le jeu, comme piocher un monstre et le mettre soit dans le donjon, soit on le prend avec nous. Mais cela entraîne l'élimination d'un objet du héros. Héros qui va devoir, à un moment donné, combattre les monstres du donjon. On peut également passer notre tour. Si tous les autres joueurs le font aussi, le dernier du tour n'aura pas le choix, il va devoir affronter tous les monstres du donjon. C'est là que les choix précédents sont fatidiques ou non. selon le nombre de monstres dans le donjon et le nombre d'objets restants à disposition du héros. Si on gagne le donjon, on gagne un point. Et au bout de deux points, on gagne la partie. Mais si on perd une vie. Et au bout de deux vies perdues, on est éliminé.
10: Ah ouais, on fait toujours plus.
15: Oh, sympa.
16: Toujours plus.
15: Je pense que ça va tomber dessus en plus.
10: Bah, passe.
15: Ouais, je pense que je vais passer là.
10: Je passe.
15: Ça va.
16: Moi aussi, je vais passer.
10: Allez.
15: À toi,
10: ça va. Deux monstres. Déjà, une ligne de golem.
15: Ouais.
10: Des lignes de golem, mais... Et tu...
15: Il te reste un.
10: Ah, c'est bon, oui.
12: Moi, j'ai beaucoup apprécié l'ambiance qu'il y avait entre les joueurs et la participation de chacun. J'ai beaucoup apprécié le but du jeu, le fait qu'il faut jouer ensemble et non seul. C'est un peu stressant.
13: Moi, j'ai beaucoup aimé. Au début, c'était difficile de comprendre les règles. Avec un entraînement, c'est y aller petit à petit. Moi, j'ai beaucoup aimé le concept, le but du jeu, d'affronter des monstres, de choisir ses guerriers et tout. Ça me donne un petit peu de magie, de féerique, science-fiction. Moi, j'ai bien aimé.
12: Et toi, Théodore ?
14: Moi, j'ai adoré le jeu parce que j'ai gagné déjà. Et comme Julia et Liva, j'ai bien apprécié le but du jeu et les stratégies à prendre.
12: Nous avons tous aimé ce jeu, on vous le conseille donc. Et bonne nouvelle, pour tous ceux qui ont apprécié ce jeu comme nous, il y a Welcome Back to the Dungeon aussi.
13: Un conseil, cependant, ne jouez jamais contre Théodore.

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10: L'aventure des enfants. Il était une fois trois enfants vivant avec leurs parents. Billy, l'aîné de 13 ans, à la fois costaud et maladroit. Carmen, sa cadette, âgée de 12 ans, la plus intelligente. Et Violetta, la Benjamin de 11 ans, la plus courageuse. Leur maison à toit de chaume se trouve à côté de la rivière, dans une prairie au milieu de fleurs. Un jour, les parents envoient leurs enfants au marché du village voisin. Ils partent tous les trois et rentrent en fin de journée. Lorsqu'ils ouvrent la porte, ils découvrent leur maison saccagée et leurs parents introuvables.
11: Mais que s'est-il passé ici ?
10: Dit Billy en scrutant la pièce.
12: Je ne sais pas, répond Violetta.
13: Mais j'aimerais bien le savoir.
14: Mais qu'est-ce que c'est que ça ?
10: Demande Carmen en pointant du doigt un étrange livre ouvert posé au milieu de la pièce.
11: Je ne sais pas, je ne l'ai jamais vu avant, dit Billy.
13: Moi non plus,
10: dit Violetta.
14: Bon,
10: s'exclame Carmen.
14: La priorité, c'est de retrouver les parents, pas de s'attarder sur un étrange livre qui vient. On ne sait même pas d'où il vient.
11: Bah si,
10: grommela Billy.
11: Les livres, on les trouve où ?
14: À la bibliothèque,
10: disent en chœur les deux petites sœurs.
11: Allez, en route,
10: dit Billy.
11: Vous venez ? Violetta ! Violetta !
14: Billy,
10: chute Carmen.
14: Regarde son collier.
10: Carmen pointe du doigt le collier de Violetta à côté du livre. Les deux enfants s'approchent et sont surpris. Une illustration de leur sœur vient d'apparaître dans le livre.
14: Billy, Violetta est dans le livre. Il est fort probable que nos parents le soient aussi,
10: reprend Carmen.
11: Ce maudit livre a donc enlevé Violetta et nos parents,
10: s'écrie Billy.
14: Bon, on fait quoi ?
10: L'interroge Carmen.
11: On y va aussi,
10: soupire Billy. Carmen prend alors la main de Billy et ensemble ils touchent le livre dans lequel ils sont aspirés. Une voix à l'intérieur, une voix, une petite silhouette, courbée, accompagnée de Violetta. Elle est évanouie et un vieux monsieur semble être en train de l'attacher. Il se retourne et dit en les apercevant.
15: Bonjour, ignoble enfant.
11: Rendez-nous notre sœur,
10: crie Billy.
15: Ha ha ha, pour cela, il va falloir accomplir trois épreuves. Si vous échouez, je la tuerai ainsi que vos parents, que je capturerai un peu plus tôt.
14: Non !
10: S'écrie Carmen au bord du désespoir.
15: Je vous propose de résoudre trois épreuves pour me battre. La première sera celle de potion, et ce ne sera pas facile. Faut de Cullen Will. Je ne vous souhaite pas bonne chance.
10: Et il part en emmenant avec lui Violetta, toujours évanouie.
14: On est où ?
10: Demande Carmen.
11: Je ne sais pas,
10: répond Billy. Ils observent alors les alentours. Devant eux se trouvent deux portes, numérotées 2 et 3, qui s'ouvrent soudainement. Ainsi qu'un escalier. D'un commun accord, les deux enfants décident de monter les marches et arrivent dans une salle à manger où ils voient un étrange spectacle. Trois gobelins en train de danser le French Cocoon.
14: Magnifique !
10: S'exclame Billy en riant. Un grincement de porte provenant du fond de la pièce attire l'attention de Carmen. alors que Billy reste hypnotisé par la scène de danse et elle décide de s'en approcher. Elle ouvre la porte et se trouve face à une grande table sur laquelle sont disposées des potions dans l'ordre suivant. Une rouge, une bleue et une jaune. Une énigme les accompagne. Carmen la lit.
14: Vous qui êtes si malin, trouvez la potion qui, c'est certain, va pouvoir vous aider. Le poison est à gauche, d'un juge sans intérêt. Et de l'autre est son opposé.
10: Carmen réfléchit un instant et s'exclame.
14: C'est simple, la réponse est la bouteille rouge.
10: Elle sort de la salle mais faillit la lâcher en voyant son frère danser le French Cocan avec les gobelins.
14: Billy, qu'est-ce que tu fais ?
10: Dit Carmen en fronçant les sourcils.
11: Tu as réussi l'épreuve des potions ?
10: Crie Billy pour couvrir le vacarme de la musique.
14: Oui, et toi, que fais-tu ?
11: Ah oui, je vais devenir danseuse étoile !
14: Mais non, imbécile ! On doit sauver Violetta !
11: Bon, j'arrive,
10: répond Billy à contre-cœur. Il la rejoint encore vêtue de son tutu, en prenant soin de relever les bords. Et Carmen les vue les yeux au ciel. Ils redescendent afin d'emprunter la porte portant le numéro 2. Lorsqu'ils l'ouvrent, une fumée se répand. Carmen et Billy entendent la musique du haut des escaliers s'arrêter. Et les pas des trois gobelins se rapprochent. Ils reconnaissent alors la voix de Kilwin.
15: Attrapez-les et emmenez-les.
1: Oui, maître.
10: Répondent les gobelins. Billy et Carmen sont alors saisis et jetés dans un quelque chose sordide.
16: Qui est là ?
10: Dit une voix tremblotante.
14: Violetta ?
10: Crie en cœur Billy et Carmen.
16: Carmen ? Billy ?
10: S'exclame Violetta en larmes.
1: Oui, c'est nous !
10: Répondent-ils.
14: C'était quoi ça ?
10: Dit Carmen inquiète alors que les portes s'ouvrent. Les enfants sont éblouis tandis qu'un nouveau grognement les accueille.
11: Carmen, Violetta et Billy se lèvent, passent les portes et découvrent un spectacle inquiétant. Devant eux, un énorme dragon vert rugit et crache du feu. Ils sont au cœur d'une arène. La voix de Cullen Will retentit.
15: Votre nouvelle mission est de récupérer l'œuf d'or protégé par ces féroces dragons. Bonne chance !
10: Regardez entre ses pattes, l'œuf est là,
11: dit Billy.
16: J'ai une idée,
11: s'exclame alors Violetta. Elle retourne dans la cellule et revient habillée d'un vieux bouclier et d'une épée rouillée.
16: Je vais détourner son attention et pendant son temps, vous récupérez l'œuf.
14: D'accord, mais fais attention, dit Carmen.
16: Allez, c'est parti.
11: Violetta s'élance en appelant et en faisant du bruit.
16: Eh oh, le dragon ! Viens là, mon gros !
11: Le dragon se déplace en observant Violetta.
16: Allez, viens donc !
11: Dit-elle alors qu'elle se met à courir, suivie de la bête qui tourne le dos aux deux autres.
10: C'est le moment, Carmen, viens !
11: Dit Billy en se dirigeant vers l'œuf. Pendant ce temps, le dragon furieux fixe Violetta qui lui fait face. La chaleur monte. Alors que le dragon se prépare à lancer son jet de flamme. Violetta est paniquée. Les larmes lui montent aux yeux, alors qu'elle fixe le dragon.
16: Je suis désolée, Cullenville. Tout ça, c'est de sa faute,
11: dit Violetta en pleurant. Le dragon s'arrête net et l'observe. Il semble la comprendre et lève la patte en montrant ses chaînes. Violetta l'observe.

0: à son tour, puis comprend.
1: Toi aussi tu es son prisonnier ?
0: Lui demande-t-elle. Le dragon pousse une plainte. La voix de Carmen retentit.
1: C'est bon, nous l'avons !
0: Une idée traverse alors l'esprit de Violetta. Son épée en main, elle se précipite vers les chaînes du dragon et l'enfonce dans la serrure. En la travaillant un peu, elle réussit à la crocheter.
1: Va maintenant, tu es libre,
0: dit-elle à l'attention du dragon. Ce dernier l'observe, puis dans un élan s'envole vers le ciel. Violetta rejoint alors ses frères et sœurs. Une fois l'œuf récupéré, les trois enfants retournent dans la cellule. À cet instant, elle se met à bouger et les emmène dans un nouvel endroit. Les trois enfants passent alors la porte et découvrent une prairie verdoyante. Au centre se trouve un puits et sur le bord, une lettre. Billy s'en saisit et la lit à ses sœurs.
2: Voici la dernière épreuve. Vous devez retrouver les pierres perdues qui se trouvent ici. L'une bleue est dans le puits, l'autre rouge est cachée dans la prairie. Mais attention, la nuit est bientôt là.
0: Carmen réfléchit.
1: Le plus simple, c'est de se répartir les tâches. Billy descendra dans le puits pour retrouver la pierre bleue. Quant à nous, nous allons chercher dans la prairie la pierre rouge.
0: Billy descend donc dans le puits et commence à chercher. Mais il y a beaucoup de pierres et aucune n'est bleue. De leur côté, les filles retournent toute la prairie, mais l'endroit est grand et il y a peu de pierres. Au bout d'une heure, les trois se retrouvent et Carmen dit
1: « Je pense qu'il faut réfléchir un peu. Chercher simplement me paraît trop simple. »
0: Les trois enfants observent donc autour d'eux.
1: « C'est impossible !»
0: dit Violetta.
1: « On n'y arrivera jamais !»
0: Puis elle se met à pleurer et sort un mouchoir de sa poche. C'est alors qu'une petite pierre rouge roule par terre.
1: « Oh, regardez !»
0: dit Carmen en la ramassant. La pierre se met à briller.
1: « On dirait une boussole. Regardez ! Si je pars vers le puits, elle brille plus. »«
0: Allons-y !» dit Billy.
2: Il s'est saisi alors de la pierre et s'oriente vers le puits. La pierre brille de plus en plus fort. Alors que Billy descend. Mais arrivé en bas, la brillance de la pierre semble s'atténuer. Billy se retourne alors vers le seau et la pierre brille de nouveau. Il retrouve alors la pierre collée sur le fond.
1: « Je l'ai !»
2: crie Billy en remontant. Les filles lui sautent au cou.
1: « Enfin !»
2: dit Carmen.
1: « Nous allons pouvoir sauver nos parents !»
2: s'écrie Violetta. Soudain, un bruit retentit et Cullen-Will apparaît, les parents des enfants enchaînés derrière lui. Il observe les trois enfants et s'exclame alors.
3: « Donnez-moi les objets que vous avez récoltés et je vous rendrai votre famille. »«
1: Papa, maman, vous allez bien ?»
4: dit Carmen.
5: « Ça suffit !»
2: dit Cullen-Will.
5: « Les objets ou je les tue maintenant !»
2: Billy s'approche et tend les objets à Cullen-Will en disant
0: « Les voilà, vieux scélérats !»
2: Cullen s'en empare alors en les arrachant des mains de Billy et pousse les parents dans la direction des enfants en faisant disparaître les chaînes. La famille réunie se prend alors dans les bras. Cullen se met alors à sauter sur place en criant
3: « Ils sont à moi ! Enfin ! Enfin ! Ha ha ha ! Les trois reliques de pouvoir, je veux enfin être le maître !» et asservir toutes les âmes de ce royaume.
2: Il disparaît alors, toujours riant.
1: Il a fait quoi ?
2: Dit Violetta en relevant la tête.
1: Il va faire quoi ?
2: S'interroge Billy en faisant de même.
1: Il va asservir le monde !
2: S'exclame Carmen inquiète.
0: On ne peut pas le laisser faire ça !
2: Dit Billy.
1: Tu as raison, nous devons l'arrêter.
2: Dit Violetta.
1: Mais comment ?
2: Demande leur mère.
6: Nous savons même pas où nous sommes.
2: S'exclame leur père.
1: Qu'importe, mais on ne peut pas laisser faire cela.
7: Ensemble ?
2: Demande Carmen.
8: Ensemble !
2: Répondent-ils tous en cœur.
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10: sur la planète Marquios, en 5035, naissent deux jumeaux, Max et Léa. Mais ils ne sont pas ordinaires. Ils ont des pouvoirs. Léa peut devenir invisible et Max, lui, a une intelligence très développée. Sa passion est de fabriquer des gadgets, mais avoir des pouvoirs sur cette planète est très mal vu. Ceux qui en ont disparaissent du jour au lendemain. Max et Léa cachent donc leur pouvoir. Les années passent et un jour, Léa a un problème. Karl, un élève de l'école, qui l'embête régulièrement, lui dit
4: « Tu les trouves où tes affaires ? À la poubelle ?»
7: Tous les élèves présents autour éclatent de rire.
0: Mais non, c'est pas vrai !»
7: dit-elle d'une voix timide.
4: « T'habites où ? Dans une déchetterie ? J'en suis sûre en tout cas !»
7: Nouvel éclat de rire. Léa rougit de honte, puis elle sent son pouvoir se mettre en marche. Oh non, elle devient invisible.
0: Oh non.
7: Les autres élèves prennent peur et quelqu'un prévient les enseignants. À peine quelques minutes plus tard, les autorités arrivent à l'école alors que Léa est partie se cacher dans les toilettes. Elle s'englobe dans une cabine et soudain une main apparaît sur sa bouche. Léa se réveille attachée sur une table d'expérience entourée de personnes portant des masques.
0: « À l'aide !»
4: crie Léa.
7: « N'aie pas peur, petite !»
4: dit un homme avec une blouse, mais un détail la choque. Il a du liquide rouge sur ses vêtements, il lui donne alors de la bouillie de viande et elle s'endort.
8: Le lendemain matin, elle se réveille dans une cellule de verre. Après quelques minutes d'attente, les lumières s'allument et trois hommes en blouse, le visage caché par des masques, s'approchent d'elle. Elle tente d'utiliser ses pouvoirs, mais n'y arrive pas. Et alors qu'un gaz remplit la pièce, elle tombe à nouveau dans le sommeil. Une énorme douleur l'en sort. C'est une vive décharge électrique. À côté d'elle, elle aperçoit un scientifique qui prend des notes. Puis reçoit une nouvelle décharge plus forte. Et cela se reproduit jusqu'au soir. À la fin de la journée, épuisée, on la ramène dans sa cellule.
4: Le lendemain, Léa est de nouveau réveillée par la douleur et passe sa journée à être de nouveau torturée. Son seul moment de répit est le déjeuner qu'elle prend seule dans une salle et ce manège recommence quotidiennement.
8: Un jour, cependant, elle est surprise de découvrir un autre patient avec elle dans la salle de repas. C'est Karl, mais elle ne le reconnaît pas tout de suite, tant il est défiguré.
0: Alors, toi aussi tu te fais torturer ?
4: Oui, comme toi, j'ai des pouvoirs. D'ailleurs, je voulais m'excuser pour ce que je t'ai fait.
0: Je te remercie de tes excuses.
7: Ils se voient ainsi tous les jours à l'heure des repas. Et cependant, plusieurs mois, petit à petit, ils apprennent à se connaître, à se soutenir et deviennent peu à peu amis, puis amoureux.
8: Mais un jour, Karl est déposé dans la salle de déjeuner par les scientifiques dans un horrible état. Il saigne beaucoup et semble peiné à respirer. Il titube alors jusqu'à Léa et avant de s'effondrer dans ses bras,
4: « Je t'aime Léa !»
7: soupire-t-il avant de rendre son dernier souffle. Léa hurle en serrant le corps de Karl dans ses bras.
0: « Non !»
4: Alors que son cœur se brise de douleur, elle lui hurle à nouveau et ses pouvoirs s'activent. Sans s'en rendre compte, elle provoque une explosion incroyable qui détruit le centre où elle est retenue. Le lendemain matin, elle se réveille entourée d'un tas de gens morts. Elle essaye de trouver des indices sur ce qu'il s'est passé et tombe sur les caméras de surveillance. Elle découvre alors sur les images une énorme bête qui attaque et tue tout le monde. Léa se demande comment a-t-elle pu survivre à un tel carnage, quand elle découvre sur son t-shirt des poils qui ressemblent étrangement à ceux de la bête. La jeune fille est horrifiée.
8: Elle avance la vidéo et découvre la bête qui s'écroule. Peu à peu, elle voit la bête se retransformer en elle. Elle s'effondre sur le sol en larmes.
0: « Qu'ai-je fait ? »
7: dit-elle en sanglotant.
10: « Tu n'as fait que suivre ta nature. »
7: dit alors une voix dans son dos. Léa relève la tête, n'en croyant pas ses oreilles.
0: « Max, c'est toi ! »
7: dit-elle en se retournant.
10: « Qui d'autre ?»
7: lui souffle Max en souriant. Léa se précipite alors et serre son frère dans ses bras.
0: « Max, tu m'as tellement manqué. Si tu savais tout ce que j'ai vécu. »
10: « Léa, cela fait des mois que je te cherche partout, mais je n'arrivais pas à te retrouver. L'explosion que tu as provoquée a été le premier indice sérieux qui m'a mené à toi. Mais Léa, je ne suis pas le seul à m'être intéressé à ton exploit. On ne peut pas dire que ce soit passé inaperçu. À présent, tous les sans-pouvoirs veulent te tuer. Il faut que tu choisisses ton camp. C'est toi ou eux, les pouvoirs contre les sans-pouvoirs.
0: Mais je ne veux pas de cela,
8: crie Léa.
0: Je ne suis pas une meurtrière.
8: Max sourit en indiquant de la tête la direction de la vidéo.
11: Je n'ai pas fait exprès, ce n'était pas moi. Je ne contrôle pas ce nouveau pouvoir. Je ne voulais pas ça. »
4: dit Léa en pleurant de nouveau. Max la prend alors dans ses bras pour la réconforter et murmure.
10: « Tu n'es pas la seule concernée. Les sans-pouvoirs nous tuent par centaines depuis des années. Ils nous kidnappent, font des expériences. Nous traitent comme des bêtes. Il est temps de leur rendre l'appareil. Il n'y a pas assez de place pour tous dans ce monde. Il faut que tu choisisses ton camp. Tu ne peux pas ignorer la détresse de tes semblables. »
8: Léa réfléchit sur les paroles de Max, ses semblables. Une image s'impose à elle. Carl, les expériences, leurs discussions, et puis son corps meurtri. Son dernier souffle, ses dernières paroles. Elle sent alors la colère monter en elle, et se répandre dans chacune des cellules de son corps, mélangée à une peine immense. Elle le sent, elle le sait. Max a raison. Peu à peu, la bête prend le dessus alors que sa voix retentit dans un hurlement perçant. Léa n'est plus. Seule reste alors la bête, et dans ses yeux, la colère froide. La guerre est déclarée.

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1: Détective privé, Louis Salvatore est en train de décrocher les photos et informations de l'enquête qu'il vient de résoudre. Encore une fois, il avait été brillant, grâce à son sens de l'observation très fin. Sa collaboratrice, Cassandra Forêt, avait été elle aussi très habile en fouillant dans les archives et en neutralisant le coupable. Elle arrive justement derrière lui et lui dit
2: « Je viens vous annoncer que nous avons un nouveau dossier. Une petite fille vous attend dans l'autre pièce. La police n'a rien pu faire. Cela vous intéresserait ?»«
3: J'arrive. » répondit Louis. En descendant les escaliers, il marmonne dans sa barbe.
4: J'en ai assez de leurs mauvaises blagues.
3: Mais en ouvrant la porte, il voit la petite fille pleurer à chaudes larmes et est touché.
4: Que s'est-il passé ?
3: Demande Louis.
5: Mon père, il s'est fait assassiner.
3: Cassandra apporte un verre de lait à la jeune fille, ce qui permet de la calmer. La fillette raconte tout alors au détective.
5: Mon père est mort dans une pièce fermée de l'intérieur.
4: Ma petite, je vais te laisser avec ma collègue. Au fait, comment t'appelles-tu ?
5: Lily.
1: Sur la scène de crime, Salvatore retrouve tous les policiers qui n'ont rien trouvé jusqu'à là et se fait siffler en arrivant. Toute la journée, il fouille la pièce mais ne trouve rien. Alors qu'il est l'heure de rentrer, Salvatore porte son regard sur un objet suspect qu'il identifie comme un briquet en fer. Pourtant, la victime ne fumait pas. En le retournant, il voit du sang. Il apporte alors cette preuve à son bureau et appelle.
4: Cassandra !
3: Cette dernière arrive et Louis lui demande.
4: Pourrais-tu examiner ce briquet ?
5: Oui, bien sûr.
3: 2 heures plus tard, elle revient avec le briquet dans la main et lui dit.
5: J'ai trouvé un mystérieux signe sur ce briquet.
3: Elle lui montre alors une photo agrandie du briquet représentant un M entouré d'un rond.
5: Sais-tu ce qu'il représente ?
4: Oui, je sais, il appartient à la mafia. Je vais appeler mon indique, peut-être qu'il aura des informations.
3: Dit Salvatore. Puis il part s'enfermer dans son bureau et téléphone à son indicateur.
5: Oui, j'ai entendu parler de ça. Ce mec, il devait beaucoup d'argent, c'était un gros joueur. À mon avis, c'est pour ça qu'il a été éliminé. Ce soir, je sais qu'il y a un rendez-vous dans un restaurant pour que le chef paye le tueur.
4: Très bien, comment s'appelle le restaurant ?
5: C'est le Vincenzo, la Pizzaiolo. Le rendez-vous est à 22h45.
6: Salvatore se rend donc au rendez-vous et reste caché dans sa voiture, munie de jumelles. À 22h45, il voit 2 personnes tout en noir et masquées entrer. Ils s'installent dans le restaurant et échangent quelques mots ainsi qu'une mallette. Puis ils se lèvent, sortent du restaurant et se séparent. Salvatore décide de suivre celui qui semble être le chef jusqu'à une petite ruelle. Après quelques minutes, la personne se découvre. Quelle surprise pour Salvatore, le chef de la mafia n'est autre que Cassandra.
3: L'inspecteur sort discrètement de la voiture, encore stupéfait. Il prend ses menottes et se précipite alors vers Cassandra. Dans un élan silencieux, il la plaque au sol et l'entrave.
5: Salvatore, mais qu'est-ce qu'il te prend ?
4: C'est fini, Cassandra, je te livre aux forces de l'ordre.
5: Mais pourquoi enfin ?
4: Je sais tout, je t'ai vu au restaurant. C'est toi la chef, c'est toi la responsable. Le commanditaire de la mafia, c'est toi.
3: Une demi-heure plus tard, rendu au commissariat, Salvatore confie Cassandra aux policiers. Ces derniers la placent en cellule. Après quelques minutes, elle demande à parler à Salvatore.
1: Un policier qui les connaît bien lui confie les clés et le détective entre dans la geôle de son ancien acolyte. En refermant la porte derrière lui, il demande.
4: Que veux-tu, Cassandra ?
5: Salvatore, tu me connais ! On a vécu tellement d'aventures ensemble. On a résolu tant d'énigmes.
3: Cassandra s'approche alors lentement de Salvatore et pose une main sur son bras.
2: Salvatore, tu me connais ?
1: Cassandra se penche alors vers lui et murmure.
2: Tu le sais, j'ai toujours un coup d'avance sur toi.
3: Salvatore ressent alors une douleur atroce dans la nuque. Il s'effondre sur le sol, parcouru de spasmes, la bave aux lèvres, tandis que Cassandra remet sa barrette dans ses cheveux en lui disant
2: « Je te présente ma démission. »
1: Sur ces mots, elle enjambe alors Salvatore, récupère les clés dans sa main, puis sort de la cellule en jetant un dernier regard sur son ancien partenaire. Quelques mois plus tard, dans un hôpital.
5: Docteur, qu'en est-il du patient de la salle 19 ? A-t-on retrouvé son agresseur ?
6: Non, il me semble que Cassandra Forest se soit volatilisée depuis son évasion au commissariat.
5: Et le détective ?
6: Il est toujours dans le coma. Son état est stable. Mais cela aurait pu être bien pire. Sans cette rapide intervention, en quelques minutes, le poison aurait tué le pauvre malheureux.
5: Espérons qu'il se réveille un jour.
6: Espérons. Beaucoup d'affaires attendent encore l'expertise du célèbre Louis Salvatore.
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8: Les bombes tombent, les nazis arrivent. C'est le chaos dans toute la ville. Les soldats se préparent à tirer.
9: Les nazis sont là !
8: Les habitants hurlent, les ennemis détruisent tout sur leur passage. Partout, les immeubles tombent. Il y a de plus en plus de victimes. Il y a beaucoup de gravats dans les rues. Les bruits de coups de feu sont assourdissants. La maison d'Éléonore, d'Ethan et de leur mère Rosa est en ruine. Rosa a 35 ans. Elle est intelligente et terriblement inquiète pour ses enfants. Éléonore, elle a 12 ans. Et avec son frère Ethan, ils ont 5 ans d'écart. Elle est curieuse et très intelligente, tandis que lui est très sportif. Leur chien Rocky est renifleur de nourriture non périmée. Sans une boîte de conserve, la famille est malheureuse et justement, il n'y en a plus dans la cave.
10: Nous devons partir, la situation est grave,
8: dit Éléonore.
10: Nous devons fuir la ville et cette guerre au plus vite.
11: Devons-nous aller chercher de la nourriture ?
8: Demande Ethan.
12: Tu es fou, c'est du suicide, dit la mère.
10: C'est peut-être du suicide, mais nous sommes obligés de reprendre des forces pour survivre. Nous avons une longue route à faire pour arriver en Suisse.
11: Sortant prudemment dans la rue, ils voient un magasin à moitié en ruine. Le fond était détruit et le gérant leur dit qu'il ne restait pas grand-chose. Ils achètent tout de même du pain, du lait, du saucisson et du fromage. Ils reprennent la route. Devant eux, la ville est un champ de ruines. Ils allaient sortir de Saint-Nazaire quand ils voient une voiture. C'est Louis, le copain d'Ethan. Ils allaient partir avec sa mère quand il l'a vu. « Que faites-vous ici ? Où est ton père ?»
12: demanda Ethan.
5: « Bah, il est mort. »«
13: Vous avez de la place ?»
12: demanda Rosa.
13: « Nous voulons aller en Suisse. »«
12: Oui ?» dit Sandrine, la maman de Louis.
10: « Mais nous nous arrêtons à Nantes. Nous pouvons au moins vous y emmener. Là-bas, on vous présentera Thibaut. » C'est un ami qui pourra peut-être vous aider à finir votre voyage.
13: Ils prennent alors la route, mais arrivés au bord de la Loire, le pont était détruit. Ils devront passer par la route principale et éviter les troupes sur le chemin. Une fois à Nantes, Thibaut accepte de les aider et leur propose de venir dans son camion pour y passer la nuit.
10: Ouais !
13: Hurlent en chœur Éléonore et Ethan.
10: La famille quitte Louis et Sandrine avec émotion quand le chien aboie vers le coffre rempli de conserves. Thibaut est contrebandier. Il vend de la marchandise sans l'autorisation des officiers allemands. Rosa demande à Thibaut de manger.
8: D'accord,
10: répond-il.
8: Mais dépêchons-nous si nous voulons atteindre la frontière rapidement. Mangez ! Dans ce temps, je roulerai.
11: Au bout de quelques kilomètres, tout le monde dort. Après avoir dégusté les boîtes de conserve, Thibaut manquait de 8 heures de sommeil à cause de la route et n'avait pas mangé. Il décide de s'arrêter pour se reposer un peu.
3: Au matin, à quelques kilomètres de la Suisse, les aboiements du chien réveillent tout le monde. Des aboiements suivis d'un grognement sourd.
9: C'est les Allemands ! Oh non !
13: Alors Rosa.
11: Ouvrez ou on enfonce la porte.
9: Vite, il faut partir !
13: Annonce Thibaut.
10: Il fait alors demi-tour pour les contourner. Suivi de près des soldats qui enfourchent leur sidecar, mitraillette à la main.
14: Après un kilomètre, il les sème. Enfin, c'est ce qu'il croit. C'est alors qu'il entend les coups de feu venir vers eux. Thibault leur dit qu'il y a un pistolet dans la caisse à oranges.
15: En effet, mais qui allait s'en servir? Ethan avait déjà vu son père en utiliser.
14: Il faut tirer dans le pneu du premier motard,
15: dit Éléonore. Ethan prend le pistolet avec audace et tire. Pan! Le pneu éclate. Ceci fait tomber l'Allemand de sa mobilette et fait un strike sur les autres militaires. Le camion de Thibault prend de l'avance. Il ne reste plus que 5 km avant la Suisse.
12: Ethan tire une nouvelle balle sur le réservoir d'essence d'un autre sidecar. Boum! Malheureusement, l'explosion crève le pneu de leur véhicule.
15: Sortez tous, je ne contrôle plus rien,
12: crie Thibault.
15: Le camion va tomber dans le ravin.
12: Tout le monde saute et court vers la forêt. Mais tout à coup, un coup de feu retentit. Ils pensent qu'ils l'ont esquivé, mais le chien se fait toucher à la patte. Ethan porte troqué dans ses bras.
16: Pas de suisse en vue,
12: crie la maman.

0: Le meurtre de Tasmanie. Je me présente, Octavio Lidei. Il y a 67 ans, j'ai vécu une histoire effrayante, la plus effrayante. Vous voulez bien que je vous la raconte ? Je prends ça pour un oui. Je vivais avec une famille gentille, stricte et riche. Très riche. J'aimais bien ma famille. Mes parents, Isigelda, Steve et Joyce, ma grande sœur. Malheureusement, ça n'est pas allé très loin. Maintenant, je suis la seule Lidei. Et la dernière. Nous étions dans notre jet privé en direction de notre île baptisée la Tasmanie. Waouh, vous avez vu, on a une île rien que pour nous. Bref, reprenons. Après un long voyage, nous étions impatients de nous reposer dans notre magnifique et luxueuse maison. Le salon était gigantesque, les assiettes étaient très détaillées. Bref, c'était la maison parfaite.
1: Mais tout à coup, on a entendu du bruit dans la cuisine. Papa, puisque c'était l'homme de la famille, est allé voir. Un petit chat noir, faible et mignon, était planté là. Quand Joyce vit le chaton, elle fut sous son charme, tout comme nous tous. À l'heure du dîner, nous avons mangé un plat raffiné que nous avons partagé avec ce nouveau colocataire. Papa et maman nous ont envoyé nous coucher, Joyce et moi, pour regarder un film, tous les deux.
2: Comme je vous l'avais dit, ma sœur est somnambule. Non, je ne vous l'avais pas dit. Bon, maintenant vous le saurez. Elle a fait une crise. Au début, j'ai cru qu'elle avait oublié de prendre son médicament, mais ce n'était pas ça. Elle avait des spasmes qui lui parcouraient le corps quand tout à coup, Joyce ouvrit les yeux et je m'écartais d'elle. Ils étaient rouges, sang. Elle trembla quelques secondes, s'assit, se releva, alla jusqu'à son lit et s'évanouit dans un râle rauque. Je peinais à reprendre une respiration normale car mon cœur battait à 100 à l'heure. Ça fait peur, hein? Quand soudain, il y eut des bruits bizarres en bas, effrayants. Cela aurait pu être le chaton que nous avons baptisé Croquette. Après cette aventure, nous aurions dû l'appeler Terreur.
3: Le matin, on sortit dans le jardin

0: et on découvrait le corps d'un lapin. Nous nous étonnions de voir des poils noirs qui ne ressemblaient pas à ceux de la victime.
1: On vit le chat se lécher les babines. Suspect, vous ne trouvez pas? Eh bien, écoutez, la nuit suivante, Joyce se leva pour aller boire et aperçut le chat. Il avait les yeux étranges. On aurait dit qu'ils étaient noirs avec une goutte de sang à l'intérieur. Après avoir vu cela, elle mit beaucoup de temps pour se calmer et se rendormir.
2: Le lendemain matin, je faisais de la balançoire quand soudain, je sentis des gouttes sur ma cuisse. Je levai la tête et vis un chien pendu au-dessus de moi. Je restais pétrifié de peur et perdis l'équilibre. Je tombais par terre, la tête la première, j'avais mal au crâne et rentrais dans la maison.
0: La nuit suivante se passa sans histoire. Mais quand tout le monde se réveilla, nous avions le numéro 666 griffé sur le bras gauche.
2: Comme dans Sacrée Sorcière, vous connaissez? Nous sortions en même temps de nos chambres. On s'entendait, mais on ne se voyait pas. Steve regarda sa montre. Il était 11h du matin. Mais pourtant, il faisait nuit noire. Tout à coup, nous avons entendu un bruit d'istaphylade dans la cave. Joyce descendait. Elle s'approcha à la lumière de sa torche. Elle vit une feuille avec des noms de personnes inconnues marqués dessus. Ils étaient tous barrés, sauf les deux derniers noms. Giselda et Steve, nos deux parents. Celui de Joyce, en dernier, était déjà barré. Elle leva les yeux, elle vit l'ombre du chat se transformer en diable. La peau rouge, les yeux blancs, la queue fourchue et le sourire malicieux. Les parents entendirent alors un hurlement terrible.
3: Ils décidèrent de ne pas descendre et d'aller dans ma chambre pour aller me récupérer. Ils m'ont pris et coururent très vite. Je n'avais jamais vu papa courir aussi vite. Ils barricadèrent la chambre et 3 heures après, nous avons tous succombé au sommeil.
4: Mais quand Giselda se réveilla, elle regarda son mari et découvrit à sa place une chose poilue. Un chat. Son mari n'était plus qu'un chat noir. Elle se regarda avec un pressentiment affreux dans le miroir de la chambre. Elle découvrit alors que son corps n'était plus le même non plus. Elle réveilla Steve et d'un coup s'arrêta brusquement. Leurs yeux devinrent rouges. Le chat avait pris le contrôle de leur corps.
2: À mon réveil, je découvris 3 chats en train de me scruter. Prise de peur, j'allumai la lumière. Ils avaient disparu. Il ne restait que moi. J'ai compris que c'était bientôt mon tour. Je sortis en trombe de ma chambre, les jambes tremblantes. Au bout du corridor, je découvris le chaton, les yeux rouges et son ombre plus effrayante que d'ordinaire. Soudain, le chat me sauta dessus et là...
5: Attendez, vous vous demandez sûrement comment j'ai fait pour m'en sortir. Eh bien, c'est très simple. Parce que, depuis cette histoire, le chat...
6: C'est moi !

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1: Drôle de vacances. Cette histoire se passe au Maroc, à Marrakech, en 2099. Cinq amis ont gagné des vacances. Enzo est le meilleur archer du monde. Adelina a des cheveux noirs, elle court très vite et est ukrainienne. Dor, il vaut mieux éviter de le regarder, car ses yeux sont très puissants. Il chuchote souvent. Kader est un grand prince algérien. Sangoku a des cheveux en pétard et maîtrise les arts martiaux. Ils arrivent à 1h du matin. Il fait très chaud. Ils décident alors de se baigner dans la piscine de l'hôtel.
2: Qu'est-ce qu'elle est bonne !
1: S'écrient Adelina et Kader.
3: Hihihi.
1: S'exclame Dor.
4: Vous ne trouvez pas que l'eau est bizarre ?
1: Demande Kader. Tout à coup, ils sont aspirés par un tourbillon qui débouche dans l'espace au beau milieu de nulle part.
5: On est où ?
1: S'écrie Sangugu, Kader et Enzo. Adelina ne parle pas et observe la situation. Ils flottent dans l'espace en combinaison. Autour d'eux, il y a des planètes, des satellites, des étoiles et une porte.
4: Quoi ? Une porte ?
1: S'écrie Kader.
2: Si on l'ouvrait ?
1: Demande Adelina.
2: Allez, c'est parti.
1: Ils se font aspirer et perdent connaissance. Soudain, Sangugu sent quelque chose le lécher.
2: Ah !
1: Crie-t-il.
3: Que se passe-t-il ?
1: Veut savoir Enzo.
2: Il y a un truc avec des écailles qui m'a léché !
1: Hurle Sangugu.
3: Qu'est-ce que tu as dit ?
1: Demande Enzo.
2: Ah ! Un dinosaure !
1: Répond-il.
4: Bonjour, je m'appelle Frolone, je suis un alien qui ressemble à un dinosaure,
1: dit-elle.
2: Mais comment ça se fait que tu parles ?
1: Demanda Adelina avec curiosité.
4: J'ai fabriqué un capteur pour parler à d'autres espèces,
1: répond-elle.
4: Selon la légende, une porte existe dans notre monde qui vous permet de rentrer chez vous.
3: Ah merci, tu nous sauves la vie,
1: s'exclame Enzo.
4: De rien, dit-elle. Frolone, amène-nous à la porte s'il te plaît,
1: dit Kader.
4: Mais la porte se trouve à côté de la grotte des plus grands prédateurs,
1: répond Frolone.
4: Elle est là-bas.
1: Sangoku s'écrie alors qu'il leur faut un plan.
3: Il faut quelqu'un qui fasse diversion pendant que les autres se dirigent vers la porte,
1: dit Enzo.
4: Je me porte volontaire,
1: dit Frolone.
2: Mais c'est du suicide,
1: répond Adelina.
4: Vous n'avez pas le choix de toute façon. C'est la seule manière de rentrer chez vous,
1: répond l'alien. Le lendemain matin, ils décident de mettre leur plan à exécution. Dans l'après-midi, Frolone s'avance vers le Hiclapture 3 et lui mord la queue pour le réveiller. Hurle-t-il. Elle sursaute de peur. Le Hiclapture 3 commence à attaquer la jeune herbivore. Kader dit
4: « Cours, Frolone, cours, vite !»
1: Enzo fonce sur la porte, elle est fermée. Mais Frolone remarque la clé sur le cou du prédateur. Le Hiclapture 3 saute sur Frolone. Elle essaye de se défendre en lui assénant des coups un peu partout. Mais il la prend entre ses crocs et lui arrache une patte, puis l'envoie valser contre un mur.
3: Non !
1: Hurle Enzo. Sangoku saute et lui donne un coup de poing. Le Hiclapture 3 se défend et lui mange la main. Avec son autre main, Sangoku réussit à arracher la clé du cou du prédateur. Il la lance à Adelina qui court vite jusqu'à la porte et l'ouvre. Soudain, la grotte s'effondre sur eux. Ils se font aspirer par le vide intersidéral. Ils tombent dans la piscine. Ils regardent l'horloge et leur montre l'une après l'autre. Il est 1h sur la montre et 1h01 sur l'horloge. Sangoku regarde sa main coupée par le Hiclapture 3. Elle est là alors qu'elle avait été arrachée.

0: Dans la tribu, toujours avec les élèves de CM1 CM2 de l'école Lamartine, on continue notre voyage.
1: Dans la forêt amazonienne se cache une cité d'or dont le mystère est insoupçonnable. Dans les arbres se dissimulent les singes hurleurs. Les moustiques sont incontrôlables et se comptent par milliers. Les serpents se faufilent dans les hautes herbes. Les fleurs sont de mille couleurs et il y a beaucoup de fruits exotiques. Il fait une chaleur intolérable et moite. Quant à la végétation, elle est d'un vert luisant. Un homme nommé Nathan est perdu au milieu de cette jungle. Brun, aux yeux verts, il est aussi prétentieux qu'un lion. Il a un perroquet multicolore aux yeux émeraudes. La guide est noire avec les cheveux bruns, des yeux malicieux. Courageuse, elle porte toujours son arc et ses flèches.
2: La guide, griffe de tigre, lui dit
3: « Attention aux vipères, mort dragon !»«
4: Ne vous inquiétez pas, je ferai attention aux serpents. »
2: lui dit-il en la prenant de haut.
3: Oh !»
2: hurle l'aventurier.
3: « Que se passe-t-il ? »
2: demande la guide.
4: « Je me suis fait mordre par quelque chose. »
2: dit-il en tombant dans les pommes. Il s'est fait mordre par une vipère. Griffe de tigre tire une flèche et transperce le serpent. Elle l'amène dans une grotte, puis cherche des herbes, des feuilles et de la sève, des plantes pour faire un cataplasme. 5 jours plus tard, Nathan se réveille dans la grotte.
3: « Tu vas mieux ?»
2: demande la guide.
4: « Pas trop, j'ai mal à la jambe, mais le cataplasme soulage. »«
3: Tu peux te lever ?»«
4: Bien évidemment. »
2: répond Nathan, il se lève en gémissant.
3: « Tiens, une torche !»
2: dit la guide.
5: À peine font-ils un pas dehors qu'ils entendent
6: « Alerte, alerte, alerte !»
5: de la part du perroquet.
3: « Fuyons !»
5: et la guide en voyant une horde de singes hurleurs courir vers eux. Elle décoche plusieurs flèches, puis abandonne. Ils sont trop nombreux, puis elle court jusqu'à Nathan qui peine à avancer. Tout à coup, ils trébuchent et tombent dans un torrent. Ils s'accrochent à un rondin, ils entendent une cascade.
4: « À l'aide, à l'aide !»
5: crie Nathan. Griffe de tigre prend Nathan par les bras, nage et s'écroule sur la berge. Nathan dit
4: « Pas besoin de m'aider, je pouvais me débrouiller. »
3: « C'est ça, c'est ça. »
5: marmonne Griffe de tigre pas très convaincu.
3: « Bon, maintenant ne touche plus à rien. »
4: « Où va-t-on ?»«
3: À la cité d'or, c'est là qu'on va, non ?»«
4: Ah oui, tiens, mais je le savais déjà. Oh, regarde cette fleur trop belle et ce parfum. »«
3: Non, ne touche pas !»
5: La fleur avale Nathan.
3: « À la fleur du naine mange dragon. » Surtout ne bouge pas, elle te prendra pour une pierre sinon.
5: Nathan s'immobilise et 5 minutes plus tard, la fleur carnivore le recrache.
3: Ouf !
5: Dit-il sauvé.
3: De justesse.
5: Soupire Griffe de tigre.
6: C'était d'or, c'était d'or, c'était d'or !
5: S'exclame le perroquet.
4: Où ?
3: Par là ! Il nous indique la direction derrière ce bois.
5: Il court à travers et arrive devant les portes de la cité légendaire.
2: Mais ils ne sont pas au bout de leur peine. Entre les ponts branlants, les rondins de bois, les volets de flèches empoisonnés, la rivière pleine de crocodiles, les murs écraseurs, la salle qui se remplit d'eau, les dalles piégées qui cachent des pics, un grand labyrinthe et enfin des ruines anciennes à décoder.
4: On est arrivé ?
2: Dit Nathan émerveillé par tout l'or qui l'entourait.
3: Oui mais...
4: Oui mais quoi ?
3: Non rien.
2: Dit-elle malicieusement avec un sourire en coin.
3: En tout cas, merci bien.
4: Pourquoi ? Tu sais très bien que tu auras ta part.
2: Dit le jeune aventurier avec un regard qui ne présage que des mensonges.
3: Avançons, tu passes devant ?
4: Évidemment.
2: Dit-il en la poussant.
4: Je dois y aller en premier. C'est moi l'aventurier, donc c'est moi qui...
2: Crie-t-il en tombant dans un fossé dissimulé par des branchages.
3: Enfin débarrassé de ce lourdingue prétentieux.
2: Soupire la guide.
5: Après quelques cris de victoire et d'admiration, elle amasse des quantités d'or, de diamants et d'autres trésors. Quand le soleil se couche, elle se remet en quête de civilisation. Arrivée à Bogota, la capitale de la Colombie, elle se trouve assaillie de questions par les journalistes après leur avoir montré les sacs d'or.
1: 3 mois plus tard, elle décide de rentrer dans son village natal, Fleuk-Fleuk. Une partie de l'argent contribue à la restauration du village, qui deviendra plus tard une ville célèbre, grâce à Mira alias Griffe de Tigre et au mystère de la Cité d'Or. 1 an plus tard, c'était la personne la plus riche et la plus connue au monde. Elle n'a révélé l'emplacement de la Cité d'Or qu'aux villageois de son petit habitat.

0: Merci beaucoup aux 47 élèves des classes de CM1, CM2 et CM2 de l'école Lamartine pour ce travail incroyable qu'ils ont mené. Merci à eux, à elles, pour leur dynamisme et leur fraîcheur qui nous ont portés. Merci à leurs enseignants, Coralie Renaud et Mathieu Drouot, pour leur investissement et leur confiance. Et je vous dis à très vite dans la tribu.
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11: Bonjour à tous, le défilé du 14 juillet touche à sa fin sur les Champs-Élysées. Près de 7000 femmes et hommes ont foulé le pavé de la plus célèbre avenue du monde, accompagnés au sol par 315 véhicules, 200 chevaux et dans les airs par une centaine d'avions et une trentaine d'hélicoptères. Il s'agissait aussi et surtout du dernier défilé du président de la République Emmanuel Macron. Une vingtaine de chefs d'État étaient à ses côtés ce matin, dont notamment le président ukrainien Volodymyr Zelensky. Emmanuel Macron qui doit ensuite prendre la direction de Nice cet après-midi. Il est attendu sur place pour 18h. Les Niçois qui commémorent en ce 14 juillet les 10 ans de l'attentat de la promenade des Anglais. C'était le 14 juillet 2016. Au volant d'un camion frigorifique, un terroriste avait tué 86 personnes et fait plus de 400 blessés avant d'être abattu par la police. Une cérémonie d'hommage aura lieu ce soir. Dans le reste de l'actualité, la vague de chaleur continue de sévir en France. Ce midi, la vigilance rouge canicule est maintenue pour 26 départements du centre et de l'ouest du pays. 58 autres départements sont en vigilance orange. Notez aussi que 98 départements au total sont placés depuis hier sous surveillance pour cause de sécheresse, un record depuis 2013. Des conditions qui favorisent les incendies en cours sur le territoire national. À Fontainebleau, le feu n'est toujours pas fixé et les flammes ont continué leur progression dans la nuit. Elles ont parcouru au total 1900 hectares. 4 canadaires ont repris leur rotation ce matin. 600 pompiers restent mobilisés. On rappelle que 2 personnes ont été interpellées, suspectées d'être à l'origine du premier départ de feu. Dans les Alpes de Haute-Provence, le crash d'un aéronef a causé la mort de 2 personnes lundi. L'accident s'est produit à proximité de la station de Pralou. Les 2 victimes sont âgées d'une 30aine d'années. Les circonstances du crash restent à établir. Et puis en football, plus que quelques heures pour les Bleus, l'équipe de France affronte ce soir l'Espagne en demi-finale de la Coupe du Monde dans ce qui ressemble au plus gros choc de cette compétition entre 2 favoris. Côté composition, le milieu de terrain Aurélien Tchouaméni devrait faire son retour parmi les titulaires. Coup d'envoi à 21h. Très bon après-midi à tous.
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13: Salut, c'est Lyséa et Angèle sur La Tribu. Et on vient d'aller voir une exposition. Lyséa, est-ce que tu peux nous dire le nom de l'exposition ?
14: Le nom de l'exposition, c'est Garden of Commons. Et Angèle, c'est quoi le nom de l'artiste ?
13: C'est Nefeli Papadimouli. Et le thème global, c'est quoi ?
14: Le thème global, c'est le tissu, les habits, tout ça. Et le thème par salle, donc il y a 3 salles en tout. Est-ce que tu pourrais me dire dans chacune des salles quel est le thème ?
13: Il y a le thème des costumes, il y a le thème des assemblages de costumes et il y a les bâtiments en tissu. Voilà. Et est-ce que tu peux nous dire 3 phrases pour toi pour décrire l'exposition qu'on vient de voir ?
14: Alors pour moi, les 3 phrases, c'est qu'il y a le thème, donc le thème, ce thème-là, il est autour du stylisme, du tissu. Et ensuite, je trouve que l'exposition est assez réfléchie parce que chaque pièce de tissu qu'il y a dans la pièce va finir par former des tenues. Et on peut aussi imaginer ces tenues-là en prenant quelques pièces qu'on peut détacher et en les utilisant pour essayer de former des costumes, des capes, des gilets, des pantalons, tout ce qu'on veut. Quelle est ton œuvre préférée ?
13: Mon œuvre préférée, c'est la ligne de désir. Elle s'appelle comme ça. Et en gros, c'est des grands rideaux avec des formes découpées et lacées. Ça peut faire des habits quand on les accroche. Voilà. Après, toi Lisa, qu'est-ce que ça t'a fait ressentir de voir les œuvres ?
14: Franchement, moi j'ai trouvé ça vraiment super. Très cool que le public puisse construire ses propres tenues et aussi que après les personnes puissent les essayer l'avant-dernier jour avant la fin de l'exposition. Donc ces personnes vont pouvoir sortir, 10 personnes comme vous allez le découvrir dans l'interview, vont pouvoir aller se balader dans la rue avec les costumes que cette fois Nefeli Papadimouli a elle-même créé pour pouvoir les emmener, les faire essayer sur des personnes pour qu'elles puissent partir. Quelle émotion te passe par rapport à ces trois œuvres ?
13: C'est joli. Voilà.
14: Comment toi tu décrirais cette œuvre-là ? Ligne de désir.
13: C'était plein de couleurs, il y a des formes, il y a plein de des traits du coup qui tombent un peu avec le tissage, les lacets un peu. Et puis c'est assez rigolo parce que les draps sont mis pour que ça fasse à moitié un 8, quoi, que ça tourne. Voilà.
5: Je m'appelle Céline et je suis médiatrice au Grand Café. Donc mon métier, c'est de faire la médiation, le lien entre les œuvres et les publics, donc les gens qui viennent découvrir l'exposition. Alors, l'œuvre qui est sous nos yeux, c'est une œuvre qui s'appelle « Desire Pass » en anglais. Et en français, ça veut dire « la ligne de désir ». Et une ligne de désir, c'est un chemin un peu alternatif qu'on voit des fois, par exemple, dans les parcs, où on a une barrière qui nous dirige un petit peu, qui dirige notre chemin. Et puis les gens vont prendre souvent un raccourci ou un chemin plus pratique. Et petit à petit, ça va créer une trace qui n'était pas prévue dans l'espace. Et là, c'est un petit peu la même chose. L'artiste, elle a pensé 15 panneaux en textile qui sont colorés. Enfin, elle a peint avec de la peinture acrylique sur ces panneaux. Et dans ces panneaux sont découpées des pièces de costumes. Donc comme des morceaux de patron qui peuvent être assemblés pour former 10 costumes au total. Sauf qu'elle ne nous a pas montré les 10 costumes, donc on ne sait pas à quoi ils ressemblent. Et donc c'est à nous d'imaginer et de s'approprier ces différentes pièces pour composer des costumes. C'est une pièce qui est activable par le public, donc ça veut dire que le public peut détacher les pièces qui sont lacées sur les surfaces pour composer leur propre costume. Et donc il y a des pièces qui sont facilement lisibles, on peut facilement voir que certaines c'est un haut, un pantalon, des manches, et puis il y a des pièces un petit peu plus mystérieuses. Et donc là c'est notre imagination qui va nous permettre de décider si c'est un chapeau, si c'est un morceau qu'on va rajouter autour de son cou, ou peut-être quelque chose qui va pendre et peut-être bouger quand on va marcher. Et donc c'est un peu comme si on empruntait aussi nous un chemin alternatif à celui que l'artiste avait décidé en premier lieu.
14: Comment cette œuvre a été fabriquée ?
5: Alors c'est une œuvre monumentale, donc vous pouvez imaginer qu'elle a nécessité beaucoup de temps de travail et d'investissement. Et donc l'artiste, elle a demandé de l'aide à des assistants et des assistantes, puisque donc, cette œuvre, c'est une création pour le Grand Café. Donc ça veut dire qu'avant l'exposition, elle n'existait pas et que l'artiste l'a pensée spécialement pour le lieu et l'exposition. Et donc, ils étaient une équipe de 7 personnes pour pouvoir la réaliser. Ils ont mis à peu près 2 mois et demi pour la faire. Et en fait, ça représente énormément de travail puisque l'artiste a déjà dû imaginer les costumes pour pouvoir faire les patrons. Ensuite, elle a dû préparer les toiles, les peindre. Ensuite, recouper les pièces à l'intérieur, sachant qu'il y a 2 faces qui sont cousues les unes aux autres. Donc, il fallait couper exactement au même endroit pour ensuite pouvoir les assembler. Ensuite, il a fallu poser les renforts puisque les panneaux sont renforcés par des tiges, un peu comme un corset par exemple, ou un cerf-volant. Donc il fallait créer les coulisses pour pouvoir insérer les tiges qui sont en fibre de verre. Et il y a aussi des œillets qui ont été posés. Et il y a plus de 10 000 œillets qui ont été posés à la main. Donc ça représente beaucoup de travail. Vous imaginez, un œillet déjà ça prend un petit peu de temps, donc 10 000 ça prend énormément de temps. Et ensuite, il a fallu relasser et réattacher tous les morceaux de vêtements sur les panneaux. Et pareil, le lassage, ça prend un temps assez long.
13: Est-ce que vous savez où est-ce qu'elle a récupéré le tissu ? Enfin, si elle l'a acheté ou...
5: Alors souvent, les artistes, quand on leur propose un projet d'exposition, que ce soit simplement pour une exposition ou une résidence, ils ont un budget de production. Et donc, en fait, on leur donne de l'argent pour pouvoir acheter du matériel. Alors des fois, Néphélie, elle utilise des matériaux de récupération. Donc on peut trouver par exemple des grands draps qui sont plus utilisés aujourd'hui et qu'on peut réinvestir pour créer des œuvres. Ou alors elle peut aussi acheter du tissu neuf et ensuite elle va l'utiliser pour peindre.
14: Merci beaucoup. Au revoir.
13: Vous pourrez aller voir l'expo au Grand Café jusqu'au 4 octobre.
14: C'était Angèle et Lisea sur la tribu. Merci et à bientôt.
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2: Alors pour moi, une adolescence idéale, ça serait faire la fête, sortir tous les jours. Enfin, on sort pas quand il y a les cours, mais pendant les vacances, par exemple, profiter quoi, genre aller à la plage, faire des promener le soir et tout, des trucs comme ça.
3: Pour moi, une adolescence idéale, c'est réussir sa vie, donc qui comporte trouver un projet, découvrir ce qu'on veut faire plus tard et réussir ses études ou réaliser son rêve.
4: Bah, selon moi, une adolescence idéale, c'est sortir dehors, être avec ses potes. Et rigolo.
5: C'est quand t'as des amis, enfin quand t'es heureux, genre quand t'es bien avec ta famille, avec tes amis, t'as pas forcément des problèmes.
6: Pour moi, une adolescence idéale, c'est celle où il se passe beaucoup de choses, où on peut, on va dire, profiter de chaque moment, on va dire. Bah, je sais pas trop comment l'expliquer, mais par exemple, moi au collège, j'ai pas osé faire grand chose avec mes amis et ça, je regrette beaucoup. C'est pour ça qu'au lycée, je veux pas faire la même erreur. Et puis l'adolescence idéale, c'est celle où je trouve on voyage beaucoup, on fait beaucoup de choses avec ses amis, moi c'est l'adolescence parfaite.
7: Une adolescence idéale, je pense que c'est une adolescence où on apprend, on se découvre. Idéal, je sais pas, mais les adolescents se découvrent, tester des choses, beaucoup échouer, aussi faire des bêtises peut-être.
8: Les étapes de l'adolescence, pour moi... Bah déjà, ça commence un peu avec le collège. C'est vraiment ce truc des amitiés, de commencer à rencontrer des gens, à se faire des amis. D'avoir une relation sociale qui commence à être plus concrète. Et puis après, t'as la puberté qui arrive un peu après dans le collège. Et là, c'est un peu bizarre, hein, forcément, parce que ça change. Et puis, t'as le lycée, l'entrée au lycée, où là, la relation avec les autres, elle est assez différente parce que t'es moins dans le jugement, c'est plus facile de discuter avec les autres, d'échanger, de se faire des amitiés, même si elles durent pas forcément, et de découvrir encore plus ce que t'aimes et ce que tu voudrais faire plus tard. Donc, pour moi, c'est à peu près ça les étapes que je visualise par rapport à mon adolescence aussi.
5: En fait, il y en a plein et ça change pour tellement de gens. Mais je sais pas trop comment répondre à cette question parce qu'en fait, ça change vraiment tout le monde. Et même moi, je sais pas forcément citer les étapes que j'ai traversé.
4: Les étapes de l'adolescence, c'est quand on arrive au collège. Donc du collège, je dirais jusqu'à fin lycée. Bah déjà, nos groupes sociaux, ils changent. Nos relations avec les autres, elles changent. Nos relations avec soi-même, elles changent.
9: Bah déjà, il y a la puberté. Donc la puberté, c'est les hormones qui... Je sais pas trop comment l'expliquer. Les hormones, c'est quand ils vont un peu dans tous les sens.
10: Pour moi, les étapes de l'adolescence, c'est... D'abord, bah moi j'ai commencé déjà, j'ai eu les règles. Ensuite, j'ai eu un peu la crise d'ado. Bah t'es pas très très bien dans ta peau. Bah j'ai vu Versa 2 il y a pas longtemps et ça représente assez bien la crise d'ado. Parce qu'il y a des nouvelles émotions qui arrivent quoi. Et tu comprends pas trop. Et c'est autant plus difficile de comprendre pour les parents que pour les enfants. Donc... Moi, personnellement, j'ai eu l'étape de sociabiliser, mais ça, je l'ai eu. J'ai commencé à l'avoir en CM2. Donc, en fait, j'arrivais bien à sociabiliser, mais après, j'arrivais plus à sociabiliser du tout. C'est-à-dire, je me retrouvais toute seule. Les autres, ils voulaient grandir trop vite. Et moi, je sais pas. J'avais pas forcément l'envie de grandir trop vite.
1: L'adolescence, c'est un parcours d'obstacles parce que tu grandis, du coup, tu changes. Donc il y a des choses qui arrivent que tu n'avais pas quand tu étais petit. Enfin, parfois, il y a des choses que tu ne veux pas qui s'arrivent, comme par exemple se faire harceler, la rencontre de personnes que tu ne pourrais pas aimer ou que toi, les gens ne t'aiment pas. Ça, c'est des obstacles.
11: Oui, c'est un parcours d'obstacles parce que pour moi, y a plein d'épreuves dans la vie et c'est là que justement on commence à se former, à avoir notre caractère, à avoir nos pensées, nos idées, etc. Et du coup, c'est les étapes et c'est ce qui se passe dans notre vie qui nous rend plus forts et tout. Et c'est là qu'on comprend notre vrai caractère, etc.
12: Y a toujours des obstacles à passer dans la vie. Il y a beaucoup de choses qu'on doit apprendre, qu'on doit passer pendant l'adolescence.
10: Pour moi, on ne parle pas de parcours d'obstacles parce que il y a des choses qui sont peut-être pas bien dans l'adolescence, mais moi je trouve que c'est une période qu'il faut vivre et que les personnes qui n'ont pas pu vivre l'adolescence, ils regrettent en fait. et regrettent de ne pas pouvoir l'avoir vécu. Parce que l'adolescence, c'est quand même une étape très primordiale pour après la maturité.
0: Je pense qu'on peut parler d'un parcours d'obstacles parce que pendant l'adolescence, il y a quand même pas mal de problèmes auxquels on est confronté. Par exemple, les diplômes, l'école. En fait, on peut avoir des problèmes avec l'école, des problèmes avec les gens avec qui on est.
5: Oui, on peut parler d'un parcours d'obstacles parce que y a plein de... Enfin, pour moi, j'ai déjà eu des difficultés pendant mon adolescence. Et c'est pas fini, mais c'est la vie, j'ai envie de dire.
13: Moi, ce qui m'a aidé à passer les périodes de l'adolescence, c'est les déceptions. Parce que du coup, tu rebondis, tu prends confiance en toi à la finale. En fait, au début, quand t'es déçu, il y a un petit temps où tu vas juste être un peu triste, tout ça. Et après, il y a le temps où tu vas commencer à repenser à ce qui s'est passé, voir les mauvaises et les bonnes choses. Parce qu'en tous les cas, dans toutes mes déceptions que j'ai eues, je garde des bons souvenirs aussi. J'ai des déceptions, il y a beaucoup de bonnes choses qui sont restées quand même. Donc, je pense que ça aide à rebondir, tout ça. Aussi, ce qui m'a aidé, c'est... d'avoir retrouvé mes amis du coup du rugby, tout ça, parce que j'ai repris le rugby. Alors, j'avais arrêté pendant un an et demi. Et du coup, je les ai retrouvés et c'est un peu avoir une deuxième famille avec des amis à Saint-Nazaire, vu que j'en côtoie beaucoup plus qu'avant. Ça m'a vachement aidé de recôtoyer beaucoup de gens. Enfin, beaucoup de recôtoyer des gens, quoi.
12: Ce qui peut aider dans ce genre de période, c'est de bien s'entourer d'un bon cercle d'amis, plutôt propice à une bonne adolescence.
2: Ok.
12: Il m'a aidé, c'est certains membres de ma famille.
9: Il peut aider, il y a les profs qui sont gentils, qui aident, les parents aussi qui peuvent aider, tout ça. L'entourage, surtout.
10: Moi, c'est ce qui m'aide, c'est plutôt vers les conventions, le cosplay, aussi pas mal les réseaux sociaux, mais pas trop, pas autant. Le collège, parfois, parce que déjà avoir un minimum de sociabilité et aussi pas rester isolé, ça revient à la sociabilité. Mais aussi, ça m'aide à déstresser. J'oublie un peu ce qui se passe à côté. Du coup, c'est un peu comme si je m'évadais.
9: Ce qui m'aide, je pense, mes amis, parce que j'aime bien sortir, profiter justement avec eux. Mes parents, parce qu'ils sont toujours là pour me soutenir. Et je pense que me retrouver dans ma chambre toute seule aussi. Parce que j'aime bien aussi avoir mon petit moment toute seule, tranquille, à écouter ma musique et voilà.
10: L'endroit où je me sens le mieux, c'est dans ma chambre. Je sais que je suis un peu plus libre, entre guillemets, parce que je peux écouter de la musique, comme je peux lire, je peux jouer, je peux dessiner ou tout ça. Il n'y a pas le regard des autres, tout ça.
3: C'est vraiment dur à dire parce que, en fait, le seul lieu où je me sentirais bien, en fait, c'est par exemple, je sais pas, dans ma chambre, dans mon espace privé. Sauf que je me rends compte que, en fait, je suis pas totalement bien dans ma chambre, en fait. Je peux me sentir bien, mais tout n'est pas parfait. J'aimerais bien qu'il y ait des choses qui s'améliorent. Je sais pas, l'environnement, il me paraît désagréable. Des choses qui me dérangent, par exemple, je me sens bien, mais il y a des choses qui me tracassent. Des fois, je peux me poser des questions sur les choix que j'ai faits, est-ce que c'était le plus judicieux. Dans toutes les autres solutions que j'aurais pu faire...
12: Je pense ma chambre qui est un endroit un peu calme, où on sent bien. Et la chaleur de son lit, il y a... Oui, certains, il y a une télé, il y a... On peut se sentir bien dans sa chambre. On peut se sentir tout seul, on peut se retrouver soi-même.
10: Mon lit, parce que c'est confortable.
1: Ma chambre, parce qu'en fait, je suis coupée du monde. En fait, il n'y a que moi, et il n'y a que moi dans ma chambre. C'est que moi et mes quatre murs. Et voilà, c'est ma chambre. C'est l'endroit où je me sens bien.
0: Alors, des lieux comme ça, j'en aurais peut-être pas, mais si, quand même chez moi, je pense, dans ma chambre. Parce que... Je peux faire entre guillemets ce que je veux. Si je veux ranger ma chambre, je range ma chambre. Si je veux pas la ranger, après je dois la ranger quand même au d'un moment, sinon maman n'est pas très contente. Mais dans le deuxième lieu, dans l'eau, je pense. Parce que en fait, c'est un des lieux où on sent quand même notre corps dans l'eau et où en fait on sent un peu flotter, on est léger.

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2: Cassandre, Margot, Léa, Morgane et Philippe sont tous les cinq collégiens à Anita Conti et ils vont tenter de découvrir la définition du mot truisme. Cassandre.
3: Ça ressemble à truie ou à truite. Non mais c'est vrai, ça fait penser au poisson.
2: Alors soit ça ressemble au poisson, la truite, ou à la femelle du cochon quoi.
3: Bah oui, c'est un peu ça. Enfin, ça peut paraître débile, mais enfin, pour moi, ça me fait un peu penser à ça, quoi.
2: Et donc, ça serait un mélange de la truie et de la truite ?
3: Un animal hybride, peut-être.
2: D'accord. Alors, des fois, je vois, il y a des animaux hybrides qui... Pourquoi pas ? Et là, il fait un peu peur, celui-là, quand même. Hein. J'imagine un corps de cochon avec une tête de truite, ou inversement. Et c'est particulier.
3: Oui, c'est vrai. C'est un peu bizarre.
2: Léa ?
4: Mais moi, je fais penser, du coup, à truite. Et du coup, ça se trouve, c'est peut-être un adjectif pour dire que t'es moche. Tout simplement. C'est peut-être ça. Je sais pas, mais ça pourrait être ça.
2: Eh ben écoute, si c'est ça, tu pourras dire ça des fois dans la cour du collège. Oh, mais quel truisme !
4: Oui, j'aimerais bien, ça serait stylé.
2: Philippe ?
5: Moi, je dirais que truisme, ça serait... C'est par exemple, je sais pas moi, par exemple, quand des pêcheurs, ils pêchent une truite, par exemple, si elle est trop petite, ils disent que c'est une truisme.
2: Ah d'accord, comme on dit, des fois, elle est pas maillée, ça veut dire qu'elle fait pas la taille. Voilà. Truisme, ça voudrait dire trop petite, donc faut la relâcher.
5: Exact.
2: Très bien. Morgane ?
6: Je pense que truisme, ça n'a pas du tout un rapport avec les poissons. Ça a plus un rapport avec, je sais pas comment dire, expliquer, mais moi, dans ma tête, quand t'as dit ça, ça m'a fait penser à un trou. Comme un séisme, ça fait des trous. Et moi, un truisme, ça m'a fait penser à un séisme.
2: Ah, donc ça pourrait être un trou provoqué par un séisme.
6: Voilà, mais en plus gros, je dirais.
2: D'accord, donc un énorme trou provoqué par un gros séisme.
6: Ouais.
2: Margot ?
7: Ça me fait penser à altruisme. Je sais pas comment dire la définition en fait. Je suis vraiment pas douée, mais du coup ça me fait penser à ce mot. Après, de là à trouver ce que veut dire la chose.
2: Bon, on te laisse en pleine réflexion alors.
7: Ouais.
2: Cassandre.
3: Ça fait peut-être un peu raté, ton dessin il est truisme. Enfin, je sais pas, ça peut être un peu raté parce que, enfin, ça fait pas. Ça, pour moi, c'est pas quelque chose de beau. Ton dessin il est truisme. Pour moi, c'est négatif et pas positif. Enfin, pour moi.
2: Donc un peu comme l'idée de Léa, sauf que Léa c'était vraiment...

0: vraiment moche. Toi, c'est l'idée, c'est moche, mais raté en plus, quoi. Enfin, voilà, c'est vraiment...
1: Ah oui, c'est totalement nul.
0: Ok, d'accord. Bah, un peu comme les dessins que je peux faire, en fait. Ce sont des truismes.
1: Ou comme moi, en maths.
0: D'accord, ça arrive des fois. Morgane ?
2: En vrai, truisme, je pense que c'est plus triste. Genre, ça fait penser un peu à triste. Si on mettait pas d'autres lettres, bah, ça faisait... Oui, genre, ça fait dire, par exemple, « Ah bah tiens, Cassandre, aujourd'hui, tu es truisme. »
0: D'accord, donc truisme, ça peut être moche, ça peut être raté, ça peut être pour dire qu'une truite est trop petite et qu'il faut la relâcher. Ça fait penser à altruisme, mais on ne sait pas trop quel pourrait être le lien. Et nous avons également le trou provoqué par un séisme. Et je suis désolée de vous dire que vous êtes, mais alors complètement...
3: On est à côté de la plaque, c'est ça là ?
0: C'est ça là, complètement. Complètement à côté de la plaque. Puisque truisme, c'est une vérité banale, une vérité si évidente qu'elle ne mériterait pas d'être énoncée. Par exemple, on pourrait dire ça peut passer pour un truisme, mais des fois ça mérite d'être appelé, par exemple, que je suis quelqu'un de formidable. Wow. Une vérité évidente, je suis quelqu'un de formidable.
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4: Je vais vous parler de la saga de romans Seasons écrite par Morgane Moncomble. Morgane Moncomble est une célèbre autrice française spécialisée dans la romance. Elle est née en 1996 et vit à Paris. Elle est passionnée de lecture depuis toute petite et a écrit son premier livre à l'âge de 12 ans. En 2022, après l'écriture de nombreux livres à succès, elle est sacrée meilleure New Romance de l'année. Sa qualité d'écriture et son originalité sont ainsi mises en valeur. Seasons, cette série de 4 romances saisonnières, nous raconte l'histoire de 4 meilleures amies. Chaque jeune fille représente une saison. Le premier tome, Un automne pour te pardonner, nous présente Camélia, une avocate adorant les enquêtes. Lorsque son bourreau meurt, elle saisit sa chance pour résoudre l'enquête. Lou, le meilleur ami du bourreau de Camélia, est présumé coupable. Elle va l'aider à s'innocenter, mais va-t-elle réussir à résister à son charme ? Dans Un hiver pour te résister, le tome 2, Morgane Moncomble nous raconte l'histoire de Lily, une star montante du patinage artistique. Elle va se retrouver en binôme avec Orion Williams, son idole depuis toujours, avec qui elle va participer au championnat du monde. Mais ça ne va pas être si simple de travailler ensemble, eux qui ne s'apprécient pas du tout. Un printemps pour résister nous parle de Magnolia, une jeune fleuriste et mère célibataire. Pour pouvoir s'en sortir, elle va devoir se marier à un milliardaire qui veut redorer son image. Leur contrat leur interdit de tomber amoureux, mais le destin va les empêcher de respecter cette condition. Et dans le dernier tome, Un été pour te retrouver, on va suivre Jasmine dont le cœur a récemment été brisé. Elle va se retrouver coincée avec son ex pendant un road trip, un voyage qui va être mouvementé. Les 4 tomes sont tout autant intéressants les uns que les autres. J'ai beaucoup aimé le fait que ce soit 4 romances dont les histoires sont complexes et très différentes. Des problématiques de la société actuelle sont évoquées, comme le harcèlement, la dépendance affective, la manipulation, la trahison, le mensonge ou encore les attentes familiales et sociétales. Tout cela est accompagné de sujets plus doux et motivants, tels que le premier amour, le courage, la guérison, la détermination et même l'évolution personnelle et sentimentale. Je ne conseille pas ces livres à un public trop jeune, cela me semble plutôt destiné à un public à partir de 15 ans. C'était Léna, et bonne journée dans la tribu.

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1: Et moi, c'est tout ce que je déteste sur les réseaux sociaux. C'est-à-dire que voilà, vous arrivez, vous mettez à crier, vous filmez la scène en hurlant à la discrimination, tout ça pour gagner 3 abonnés sur TikTok. Je suis désolé, mais je trouve ça consternant.

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4: Bonjour à tous, c'est un événement qui devait montrer le réarmement stratégique de la France et le réveil stratégique européen, selon l'Elysée. Le traditionnel défilé du 14 juillet s'est tenu ce matin sur les Champs-Élysées. Près de 7000 femmes et hommes y ont pris part. Il s'agissait du dernier défilé du 14 juillet pour Emmanuel Macron en tant que président de la République. Il était entouré ce matin d'une vingtaine de chefs d'État, dont le président de l'Ukraine, Volodymyr Zelensky. Dans le reste de l'actualité, l'incendie dans la forêt de Fontainebleau ne faiblit pas. Les Canadairs ont repris leur rotation ce matin. 600 pompiers sont toujours mobilisés et l'autoroute A6 est toujours coupée. Les flammes ont parcouru plus de 2000 hectares depuis le départ de feu. Deux suspects ont été interpellés, on le rappelle, soupçonnés d'être à l'origine de l'incendie. Dans le même temps, la vigilance rouge pour canicule se poursuit aujourd'hui pour 26 départements. La France se souvient, ce 14 juillet est synonyme de commémoration à Nice, 10 ans jour pour jour après l'attentat de la promenade des Anglais. Un camion avait foncé dans la foule au moment du feu d'artifice, tuant 86 personnes et faisant plus de 400 blessés. Emmanuel Macron est attendu sur place à 18h ce soir pour une cérémonie d'hommage. Hier, le journal officiel a publié la liste des personnalités distinguées par la Légion d'honneur du 14 juillet, promotion 2026. Parmi ces personnalités, l'actrice américaine Nathalie Portman, l'acteur français Pierre Arditi ou encore le prix Nobel de physique Serge Haroche. En sport, première demi-finale de la Coupe du Monde de foot, ce soir les Bleus partent à l'assaut de l'Espagne à Dallas avec comme objectif une place en finale pour la troisième fois consécutive. La Roja, championne d'Europe en titre, est l'adversaire le plus dangereux rencontré par les Bleus depuis le début de la compétition. Mais Didier Deschamps va pouvoir compter sur une équipe au complet, coup d'envoi à 21h. Et puis en vélo, après une journée de repos, hier le départ de la 10e étape lancé dans quelques minutes. Une étape qui s'annonce mouvementée avec 7 ascensions et 3800 mètres de dénivelé positif entre Aurillac et le Lioran. Tadej Pogacar est toujours en jaune. Très bon après-midi à tous.
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6: Salut, c'est Lisea et Angèle sur La Tribu et on vient d'aller voir une exposition. Lisea, est-ce que tu peux nous dire le nom de l'exposition ?
7: Le nom de l'exposition, c'est Garden of Commons. Et Angèle, c'est quoi le nom de l'artiste ?
6: C'est Nefeli Papadimouli. Et le thème global, c'est quoi ?
7: Le thème global, c'est le tissu, les habits, tout ça. Et le thème par salle, donc il y a 3 salles en tout. Est-ce que tu pourrais me dire dans chacune des salles quel est le thème ?
6: Il y a le thème des costumes, il y a le thème des assemblages de costumes et il y a les bâtiments en tissu. Voilà. Et est-ce que tu peux nous dire 3 phrases pour toi, pour décrire l'exposition qu'on vient de voir ?
7: Alors, pour moi, les 3 phrases, c'est qu'il y a le thème. Donc, le thème, ce thème-là, il est autour du stylisme, du tissu. Et ensuite, je trouve que l'exposition est assez réfléchie parce que chaque pièce de tissu qu'il y a dans la pièce va finir par former des tenues. Et on peut aussi imaginer ces tenues-là en prenant quelques pièces qu'on peut détacher et en les utilisant pour essayer de former des costumes, des capes, des gilets, des pantalons, tout ce qu'on veut. Quelle est ton œuvre préférée ?
6: Mon œuvre préférée, c'est la ligne de désir, elle s'appelle comme ça. Et en gros, c'est des grands rideaux avec des formes découpées et lacées. Bah, ça peut faire des habits quand on les accroche. Voilà. Après, toi, Lisa, qu'est-ce que ça t'a fait ressentir de voir les œuvres ?
7: Bah, franchement, moi, j'ai trouvé ça vraiment super. Très cool que le public puisse construire ses propres tenues et aussi que après les personnes puissent les essayer l'avant-dernier jour avant la fin de l'exposition. Donc ces personnes vont pouvoir sortir, 10 personnes comme vous allez le découvrir dans l'interview, vont pouvoir aller se balader dans la rue avec les costumes que cette fois Nefeli Papadimouli a elle-même créé pour pouvoir les emmener, les faire essayer sur des personnes pour qu'elles puissent partir. Quelle émotion te passe par rapport à ces trois œuvres?
6: C'est joli. Voilà.
7: Comment toi tu décrirais cette œuvre-là? Ligne de désir.
6: C'est plein de couleurs, il y a des formes, il y a plein de des traits du coup qui tombent un peu avec le tissage, les lacets un peu. Et puis c'est assez rigolo parce que les draps sont mis pour que ça fasse à moitié un 8 quoi, enfin, que ça tourne. Voilà.
3: Je m'appelle Céline et je suis médiatrice au Grand Café. Donc mon métier, c'est de faire la médiation, le lien entre les œuvres et les publics, donc les gens qui viennent découvrir l'exposition. Alors, l'œuvre qui est sous nos yeux, c'est une œuvre qui s'appelle « Desire Pass » en anglais. Et en français, ça veut dire « la ligne de désir ». Et une ligne de désir, c'est un chemin un peu alternatif qu'on voit des fois, par exemple, dans les parcs, où on a une barrière qui nous dirige un petit peu, qui dirige notre chemin. Et puis les gens vont prendre souvent un raccourci ou un chemin plus pratique. Et petit à petit, ça va créer une trace qui n'était pas prévue dans l'espace. Et là, c'est un petit peu la même chose. L'artiste, elle a pensé 15 panneaux en textile qui sont colorés. Enfin, elle a peint avec de la peinture acrylique sur ces panneaux. Et dans ces panneaux sont découpées des pièces de costumes. Donc comme des morceaux de patron qui peuvent être assemblés pour former 10 costumes au total. Sauf qu'elle ne nous a pas montré les 10 costumes, donc on ne sait pas à quoi ils ressemblent. Et donc c'est à nous d'imaginer et de s'approprier ces différentes pièces pour composer des costumes. C'est une pièce qui est activable par le public, donc ça veut dire que le public peut détacher les pièces qui sont lacées sur les surfaces pour composer leur propre costume. Et donc il y a des pièces qui sont facilement lisibles, on peut facilement voir que certaines c'est un haut, un pantalon, des manches, et puis il y a des pièces un petit peu plus mystérieuses. Et donc là c'est notre imagination qui va nous permettre de décider si c'est un chapeau, si c'est un morceau qu'on va rajouter autour de son cou, ou peut-être quelque chose qui va pendre et peut-être bouger quand on va marcher. Et donc c'est un peu comme si on empruntait aussi nous, un chemin alternatif à celui que l'artiste avait décidé en premier lieu.
7: Comment cette œuvre a été fabriquée?
3: Alors c'est une œuvre monumentale, donc vous pouvez imaginer qu'elle a nécessité beaucoup de temps de travail et d'investissement. Et donc l'artiste, elle a demandé de l'aide à des assistants et des assistantes, puisque donc, cette œuvre, c'est une création pour le Grand Café. Donc ça veut dire qu'avant l'exposition, elle n'existait pas et que l'artiste l'a pensée spécialement pour le lieu et l'exposition. Et donc, ils étaient une équipe de 7 personnes pour pouvoir la réaliser. Ils ont mis à peu près 2 mois et demi pour la faire. Et en fait, ça représente énormément de travail puisque l'artiste a déjà dû imaginer les costumes pour pouvoir faire les patrons. Ensuite, elle a dû préparer les toiles, les peindre. Ensuite, recouper les pièces à l'intérieur, sachant qu'il y a 2 faces qui sont cousues les unes aux autres. Donc, il fallait couper exactement au même endroit pour ensuite pouvoir les assembler. Ensuite, il a fallu poser les renforts puisque les panneaux sont renforcés par des tiges, un peu comme un corset par exemple, ou un cerf-volant. Donc, il fallait créer les coulisses pour pouvoir insérer les tiges qui sont en fibre de verre. Et il y a aussi des œillets qui ont été posés. Et il y a plus de 10 000 œillets qui ont été posés à la main. Donc, ça représente beaucoup de travail. Vous imaginez, un œillet, déjà, ça prend un petit peu de temps. Donc, 10 000, ça prend énormément de temps. Et ensuite, il a fallu relasser et réattacher tous les morceaux de vêtements sur les panneaux. Et pareil, le lassage, ça prend un temps assez long.
6: Est-ce que vous savez où est-ce qu'elle a récupéré le tissu? Enfin, si elle l'a acheté ou...
3: Alors souvent, les artistes, quand on leur propose un projet d'exposition, que ce soit simplement pour une exposition ou une résidence, ils ont un budget de production. Et donc, en fait, on leur donne de l'argent pour pouvoir acheter du matériel. Alors des fois, Néphélie, elle utilise des matériaux de récupération. Donc on peut trouver par exemple des grands draps qui sont plus utilisés aujourd'hui et qu'on peut réinvestir pour créer des œuvres. Ou alors elle peut aussi acheter du tissu neuf et ensuite elle va l'utiliser pour peindre.
7: Merci beaucoup. Au revoir.
6: Vous pourrez aller voir l'expo au Grand Café jusqu'au 4 octobre.
7: C'était Angèle et Lisea sur la tribu. Merci et à bientôt.
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8: 3 candidats dans un mouchoir de poche, mais on se régale. C'est du beau jeu, ça. Regarde.
9: Le soprano Paul Mirabel, Squeezie McFly et Carlito.
8: Pardon? Quelle est votre réponse?
9: Marlène Schiappa, Lady Gaga, Omar Sy, Clara Luciani, Nicki Minaj, Florence Foresti, Taylor Swift, Mbappé, Emmanuel Macron, Donald Trump, Damso, Marion Cotillard, Katy Perry, Charles Leclerc, Léon Marchand, Angèle, Lenny Kravitz, Greta Thunberg, François Hollande, Philippe Etchebest, Billy Eilish, Wendy Renard, Nikos Aliagas, Barack Obama, Cyril Lignac, Teddy Riner, Julien Doré, Loan, Thomas Pesquet, Harry Potter, Yann Barthès, Inox, Tag, Lena, Situation, Adeline Champ, Brad Pitt.
8: Attention, octobre 1912, quelle émission animalière voit ses principaux dirigeants massacrés par un animateur dont le véritable prénom est Ronan. Bien joué, 3 points.
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13: Ah bonjour à tous, bienvenue. Moi, c'est Hugo Décrypte et aujourd'hui, je suis accompagné de Spider-Man.
14: Bonjour les cocos, c'est moi.
13: Alors Spider-Man, déjà, moi, je pense qu'on peut commencer par la question que tout le monde se pose. Un mythe, est-ce que Spider-Cochon existe vraiment ?
14: Bah bien sûr, c'est mon animal cochon, mon animal de compagnie. J'en fais du bacon, par contre, quand j'ai faim.
13: Et est-ce qu'on peut vraiment pas le manger ?
14: Si, on peut le manger. C'est logique, c'est un cochon.
13: Ouais, mais bon, vous, par exemple, vous êtes inhumain.
14: Si, je suis humain. Oh, je peux juste tirer des toiles de mes mains.
13: D'accord.
14: Et je sais faire des saltos arrière.
13: Et alors, moi, j'ai une question. Parce que dans tous les Spider-Man qu'on a vus, l'araignée était différente. C'est quoi la vraie histoire ? Parce que moi je suis perdu entre Non, je suis perdu. Dites-moi.
14: En fait, moi, je suis né d'une lésion entre un humain et une araignée. C'est ça, la vraie histoire.
13: Ah, d'accord.
14: Ah ouais.
13: Mais donc oui, mais alors moi je veux bien, mais dans tous les Spider-Man, il y a une araignée différente, donc c'est quoi
14: pour,
13: la
14: mère C'est parce qu'en fait, ma mère, l'araignée, elle est morte, c'est pour, c'est pour qu'on la voit, tu vois.
13: Non, j'ai pas compris. Mais bon, allez. Bon alors, vos toiles, comment ça s'est passé là ? Parce que moi, dans les premiers Spider-Man, c'était une invention. T'avais inventé les toiles.
14: Bah... En fait, ça dépend parce que je fais partie de plusieurs univers différents.
13: Ah, c'est vrai, le multivers.
14: C'est compliqué.
13: D'accord. Et alors, le multivers, on en parle. Moi, je trouve ça super compliqué. Ça se passe comment ?
14: J'en sais rien. C'est toujours Iron Man qui s'occupe de ça. Il m'explique juste dans mon oreillette, t'inquiète.
13: D'accord. Bah, merci beaucoup, Spider-Man.
14: C'est Spider-Man avec l'accent.
13: Merci beaucoup, Spider-Man.

0: Bonjour, c'est Sabri et Raphaël.
1: Nous sommes élèves au collège Louise Michel à Paimbœuf.
0: Dans le cadre de la classe média proposée par le département.
1: Nous avons un projet radio autour des préjugés garçons-filles.
0: C'est à cette occasion que nous avons reçu un maïeuticien. Bonjour.
2: Bonjour.
0: Pouvez-vous vous présenter ?
2: Moi, je suis Pierre Levroux, j'ai 37 ans et je suis sage-femme.
0: Où vous exercez ?
2: Alors, j'ai une activité mixte. Je travaille à la fois à l'hôpital, en salle de naissance, donc sur Nantes. Et je travaille aussi en cabinet de ville sur Saint-Brévin-les-Pins.
1: Pourquoi avez-vous voulu devenir sage-femme ?
2: C'est le fruit du hasard, principalement. À la base, je m'orientais plus vers des études de médecine. Et puis, les circonstances ont fait que ça ne s'est pas passé comme prévu. Et j'ai dû faire le choix entre des études de, pour devenir dentiste et des études de sage-femme. Et sage-femme m'attirait plus. La naissance m'a plus attiré que la dentition.
0: Est-ce que ce métier est difficile ?
2: Comme tous les métiers, il y a des très bons côtés qui fait que je m'épanouis beaucoup dans ce métier. Après, oui, ce n'est pas un métier tout rose. Il y a des contraintes dans l'activité salariée, des contraintes dans l'activité personnelle. Alors, les contraintes en études de sage-femme, c'est que les mamans, les futures mamans accouchent la nuit aussi. Donc, il y a des contraintes d'horaire. Je travaille la nuit, je travaille le week-end. Donc, pour la vie de famille, ce n'est pas toujours facile. Puis voilà, mais sinon, non, ça reste un très beau métier.
1: À quoi sert une sage-femme ?
2: Alors la sage-femme, historiquement, elle accompagne les femmes autour de la grossesse et elle aide les mamans à mettre au monde leur bébé. Et depuis maintenant 25 ans, 30 ans, les compétences des sages-femmes ont beaucoup évolué. Maintenant, on accompagne vraiment toutes les femmes, de l'adolescence jusqu'à la ménopause et après, autour de leur vie génitale, sexuelle, etc.
0: Est-ce que vous êtes surpris quand on vous appelle maïeuticien ?
2: Je ne suis pas surpris. On m'appelle très peu comme ça. Souvent, les patients n'arrivent pas très bien à réutiliser ce mot. Ils savent qu'il existe, mais ils ne savent plus très bien comment ça se dit, etc. Donc, ils me demandent. Il y a un autre mot pour dire sage-femme ? Donc, je leur dis, oui, effectivement, il y a maïeuticien. Mais en pratique, il s'utilise très peu. Moi, personnellement, je ne l'utilise pas. Je me présente comme un homme sage-femme. Et dans sage-femme, en fait, le sage veut plus le dire savoir de la femme qui accouche, de savoir de la femme. Et donc, on peut dire un homme sage-femme sans que ce soit choquant.
1: Quelle étude faut-il faire pour devenir sage-femme ?
2: En France, en tout cas, faut faire des études, donc faut passer par médecine. Ça a un peu changé par rapport à mon époque maintenant, avec Parcoursup notamment, mais en gros, faut faire la première année de médecine, qui est une année assez difficile de sélection, de concours. Donc on est nombreux à être inscrits et voilà. Et après, une fois qu'on a réussi à passer cette année, on entre en école de sage-femme, où c'est maintenant 5 ans d'études en plus en école de sage-femme. Donc c'est 6 ans d'études pour devenir sage-femme.
0: Est-ce que vous êtes nombreux à exercer le métier de sage-femme en tant qu'homme ?
2: Non, on n'est pas beaucoup. Je crois qu'on doit être autour de 2 à 3% des sages-femmes. Et il y en a de moins en moins justement depuis Parcoursup et le changement de concours. Il y a moins d'hommes qu'avant, donc j'en vois pas beaucoup en tant qu'étudiant. Pendant mes études, on était pas mal. Moi, dans ma classe, on était donc les promos, on était à peu près 27 par promotion. Nous, on était 2 garçons dans ma promo, mais la promo au-dessus de moi, ils étaient 6 garçons. Donc j'ai eu la chance d'avoir une certaine mixité, avec des guillemets, dans l'école de sage-femme.
1: Est-ce que c'est gênant de travailler avec beaucoup de femmes ?
2: Alors, on s'y fait. Moi, je savais que ça allait être mon quotidien. Donc, honnêtement, ça ne me gêne pas. Je ne vois pas de différence. On va dire même c'est plutôt une chance. Hein. Les collègues sont contents d'avoir un homme dans leur collègue. Donc, c'est plutôt une chance. Je vois pas de contraintes particulières.
0: Comment votre entourage a réagi lorsque vous avez dit que vous voulez devenir sage-femme ?
2: Plutôt bien, forcément surpris. Certaines personnes étaient surprises, mais mes parents m'ont soutenu sans réserve. Ils ont trouvé que c'était un beau métier. Ça a été mon choix, hein, de toute manière. J'ai été soutenu, Il y a plus de surprises, voilà, de la part parfois d'oncles et tantes, toutes choses comme ça. Mais certaines personnes ont dit qu'ils me voyaient bien dans ce métier, donc voilà, après ça s'est fait tout seul.
1: Est-ce que ça peut gêner des patients que vous soyez un homme ? Pouvez-vous nous en parler ?
2: Oui, bien sûr. Oui, forcément, ça gêne certaines patientes. Alors, dans mon activité de ville, j'y suis peu confronté parce qu'en fait, je ne les vois pas. Le fait de venir me voir, ça relève d'un libre choix. Donc, les patientes qui savent qu'elles vont voir un homme, donc elles l'acceptent. Dans mon activité salariée, c'est un peu différent parce qu'effectivement, elles s'attendent pas toujours à voir un homme en face d'elles. Et donc, ça arrive de temps en temps que des femmes me disent qu'elles préféreraient être suivies par une femme. Donc, voilà, pour parfois des raisons d'intimité, parce qu'elles n'ont pas envie de montrer leur corps, leur intimité à un homme, de manière beaucoup, beaucoup plus rare, parfois pour des questions religieuses, ça peut arriver aussi. J'essaye de respecter leur choix, parce que j'estime que dans un moment aussi important qu'une naissance, j'ai pas envie d'apporter des difficultés supplémentaires.
0: Est-ce qu'il y a des gens qui vous jugent par rapport à votre métier, le fait d'être un homme ?
2: Non, je n'ai pas l'impression. C'est souvent plus de la curiosité, de la surprise. C'est souvent les mêmes questions qui reviennent, hein. les questions sur comment m'appeler, effectivement, sur est-ce que des femmes refusent d'être examinées par moi, des choses comme ça. C'est sûr que c'est un métier particulier, hein, j'en ai bien conscience. Mais j'ai jamais subi de remarques déplacées, de moqueries ou de choses comme ça par rapport à mon métier.
1: Est-ce que c'est plus difficile en tant qu'homme que femme pour le métier de sage-femme ?
2: Non, je vois pas de différence. Je vois pas de différence entre moi et mes collègues. Ça assure parfois peut-être certaines expériences différentes. J'ai sûrement un rapport différent de mes collègues par rapport à mon métier, mais non, je me sens bien dans mon métier. Il y a pas de souci. J'ai pas de difficulté particulière à exercer mon métier parce que je suis un homme, en tout cas. J'ai même envie de dire que ça apporte un peu de facilité parce qu'on a un rapport hiérarchique enfin, par rapport aux médecins, aux gynécologues obstétriciens qui n'est pas toujours évident. C'est-à-dire que les sages-femmes, on n'a pas besoin du gynécologue obstétricien à partir du moment où tout se passe bien. Par contre, quand des choses commencent à moins bien se passer, on doit en référer à un médecin. Et donc ce n'est pas toujours une position facile. Et c'est vrai que le fait d'être un homme, j'ai l'impression que ça m'expose à moins de conflits. On n'ose au moins me faire de remarques que parfois à des femmes. Et ça, je l'ai constaté deux, trois fois.
1: Nous vous remercions pour le temps
0: que vous nous avez consacré.
2: Merci.
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1: Qu'est-ce qu'il fait? Qu'est-ce qu'il a? Qui c'est celui-là?
2: Elles sont en sixième à Anita Conti, Sacha, Chelsea, Maëly, Audrey et Lali vont tenter de découvrir qui est ou qui était Madge Sayers.
3: Peut-être un chanteur?
2: Alors ce serait un chanteur actuel ou plutôt ancien?
3: Très ancien.
2: Très ancien, d'accord. Mort?
3: Peut-être.
2: Peut-être. Et il chante quoi?
3: Du classique.
2: D'accord, très bien. Maëly?
4: Moi je pense pareil, mais un chanteur de jazz plutôt.
2: Un chanteur de jazz, d'accord, de quel pays?
5: Un pays étranger, lequel je sais pas.
2: Et il serait encore en vie?
5: Non.
2: Non, il est mort.
5: Oui.
2: Très bien. Audrey?
6: Un acteur.
2: Un acteur. Un acteur français?
6: Non.
2: De quel pays?
6: Américain, je pense.
2: Et il aurait tourné dans des films ou plutôt ce serait un acteur de théâtre?
6: Un acteur de film.
2: Et tu connais des films avec lui?
6: Non.
2: Et quelle époque?
6: Maintenant.
2: D'accord, donc un acteur actuel.
6: Oui.
2: Très bien. Chelsea?
7: Bah, ça peut être un écrivain.
2: Un écrivain, d'accord. Il écrirait quoi?
7: Des romans.
2: Des romans? Et est-ce que c'est un contemporain ou est-ce que c'est plutôt ancien? Est-ce qu'il est mort, vivant et quel pays?
7: Je sais pas.
2: Voilà, donc un auteur de romans, mais on sait pas trop quand et on sait pas trop.
7: Oui.
2: Lali, une idée?
8: Oui, je penserais que ça serait un poète.
2: Un poète de quel pays?
8: Angleterre.
2: Angleterre, d'accord. Et alors toujours mort?
8: Oui.
2: Est-ce que tu as une idée, Sacha?
9: Bah, moi aussi, je voulais dire un poète, mais...
2: Eh ben, très bien. Donc, on a quand même deux voix pour le poète. Et alors, toi aussi, il est anglais?
9: Américain, plutôt.
2: Américain, plutôt. Et toi aussi, il est mort ou pas?
9: Il est mort.
2: Il est mort, d'accord. Maëly?
4: Moi, je voudrais juste rajouter un truc sur ce que j'ai dit tout à l'heure. Donc, le musicien... Enfin, musicien... Chanteur, musicien, il serait américain plutôt.
2: D'accord, ah, donc soit anglais, soit américain. Ok, est-ce que vous avez d'autres idées ou pas?
3: Non.
2: Non, c'est bon. Bon alors, mesdemoiselles, encore une fois, vous êtes, mais alors, mais complètement...
10: À côté de la plaque.
2: C'est ça, mais alors complètement à tel point que vous êtes toutes parties sur un homme alors que c'est...
3: Une femme.
2: Exactement. Madge Sayers est née le 16 septembre 1880 à Kensington, à Londres. Ah, vous aviez raison, par contre, pour certaines, c'est une Anglaise. Et vous aviez également raison, elle est morte. Enfin, il est mort, enfin, voilà quoi. La personne est morte. Le 9 septembre 1917 à Weybridge, dans le Surrey. Alors, Madge Sayers, c'était une

0: patineuse artistique britannique, mais pas seulement une patineuse, puisque c'est elle qui a changé et qui a fait évoluer ce sport. En 1902, elle participe au championnat du monde qui était alors un événement exclusivement masculin. Elle arrive alors à remporter l'argent. Après les championnats du monde, l'Union internationale de patinage, l'UIP, a voté pour empêcher les femmes de pratiquer ce sport. Sympa. Malgré cette décision, Maeja a participé à d'autres compétitions. L'année d'après, elle participe d'ailleurs au championnat britannique et décroche alors la première place en battant tous les autres participants, dont son mari. En 1905, l'UIP cède enfin et permet officiellement aux femmes de participer. Donc en grande partie hein, grâce à Maeja Sayers, elle est encore aujourd'hui la seule femme à avoir remporté des médailles olympiques en individuel et en couple. Plutôt intéressant comme histoire, non ? Sympa ce genre de femme qui se battent.
1: Oui, et je voudrais lui dire bravo, même si elle ne nous entend pas.
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3: Bonjour, nous sommes les élèves du pôle insertion arrivant au lycée Aristide Briand, une classe pour les élèves qui viennent d'arriver en France. Cette année, nous avons un projet avec la Radio Tribu. L'idée est de parler de notre parcours et de nos projets futurs en France.
4: Je m'appelle Sundiata Keita, je viens de Guinée, j'ai 17 ans. Je suis un élève du PIA, c'est-à-dire pôle insertion arrivant. Ce qui m'a surpris à mon arrivée en France, c'est le comportement plus individualiste des Français. J'ai l'impression que chacun pense beaucoup à lui-même et respecte beaucoup d'espace personnel des autres. Les gens sont souvent plus indépendants. Au début, cela m'a un peu étonné parce que dans mon pays, en Afrique, la vie est beaucoup plus collective. Par exemple, chez nous, un enfant n'appartient pas seulement à ses parents, mais à toute la famille, même parfois au village. Tout le monde participe à son éducation. Quand il a un problème, une maladie, un deuil, un mariage ou un baptême, toute la famille et souvent tout le village se sent concerné et viennent aider et soutenir. Personnellement, j'aime beaucoup cet esprit de fraternité en Afrique parce qu'on se sent entouré et soutenu par les autres. En France, j'apprends une autre manière de vivre, plus indépendante. Cette différence culturelle me fait réfléchir et m'aide à mieux comprendre les deux façons de vivre.
5: Merci à la radio de la tribu de nous avoir accordé ce moment pour parler de nous. C'était les élèves du pôle insertion arrivant de Saint-Nazaire, du lycée Aristide Briand.
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0: Bon, au premier rayon de soleil du mois de mars, comme si elles s'étaient donné le mot, elles surgissent par dizaines dans les rues. Alors la vie recommence. Enfin. Mais qui sont toutes ces femmes? Où vont-elles? À quel rendez-vous? Si leur cœur est libre, alors leur corps est à prendre. 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Elles veulent la même chose que moi. Elles veulent l'amour.
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0: Allô, Martine?
1: Oui, Jean-Pierre?
0: Oh, c'est long sans toi.
1: Ne dis pas de bêtises.
0: Oh, j'ai tellement envie de toi. 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
1: L'amour?
0: Oui, l'amour par téléphone.
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4: Bonsoir à toutes et tous. L'incendie dans la forêt de Fontainebleau ne faiblit pas. Les canadaires ont repris leur rotation. 600 pompiers sont toujours mobilisés. La 6 est toujours coupée. Les flammes ont parcouru plus de 2000 hectares depuis le départ de feu. Deux suspects ont été interpellés, on le rappelle, soupçonnés d'être à l'origine de l'incendie. Dans le même temps, les pompiers estiment qu'il faudra plusieurs semaines pour éteindre totalement le feu. Cet après-midi, Emmanuel Macron a tenu à apporter une pensée particulière aux forces de secours qui luttent contre les incendies. On voit peut-être le bout de cet épisode caniculaire. Les 26 départements placés en vigilance rouge canicule aujourd'hui basculeront en orange. Dès demain matin, 6h, indique Météo France. L'Institut prévoyait une lente redescente des températures dès ce mercredi et la fin de l'épisode caniculaire pour jeudi au plus tôt. Emmanuel Macron attendu à Nice pour présider l'hommage national qui doit être rendu aux alentours de 18h aux victimes de l'attentat de la promenade des Anglais. C'était il y a 10 ans, jour pour jour, 86 personnes avaient été tuées et plus de 400 avaient été blessées. Un homme au volant d'un camion s'était engagé sur la célèbre promenade au moment du feu d'artifice. Dans l'actualité également, ce drame dans le Pas-de-Calais, le corps d'une femme tuée à l'arme blanche a été retrouvé dans un appartement de Béthune. L'appartement qui aurait été loué sur une plateforme en ligne selon le parquet et selon la Voix du Nord, il aurait été le lieu de violence et de prostitution depuis plusieurs années. Une enquête est ouverte. Prudence sur les routes, ce soir, Bison Futé prévoit une circulation difficile sur un large quart nord-ouest du pays dans le sens des retours. C'est notamment le cas en provenance des côtes bretonnes, normandes et atlantiques vers l'Île-de-France. Et puis c'est maintenant, dans quelques heures, l'équipe de France de foot affronte l'Espagne à Dallas en demi-finale de la Coupe du Monde. Côté composition d'équipe, Aurélien Tchouaméni doit faire son retour au milieu de terrain. Bradley Barcola devrait aussi démarrer à la place de Désiré Doué sur le côté gauche de l'attaque des tricolores. Le coup d'envoi est à 21h et c'est un match que vous pouvez peut-être voir dans une fan zone. Elles sont nombreuses à avoir été mises en place par plusieurs villes partout en France. Très bon début de soirée à tous.
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7: Salut, c'est Lisea et Angèle sur La Tribu et on vient d'aller voir une exposition. Lisea, est-ce que tu peux nous dire le nom de l'exposition ?
8: Le nom de l'exposition, c'est Garden of Commons. Et Angèle, c'est quoi le nom de l'artiste ?
7: C'est Nefeli Papadimouli. Et le thème global, c'est quoi ?
8: Le thème global, c'est le tissu, les habits, tout ça. Et le thème par salle, donc il y a 3 salles en tout. Est-ce que tu pourrais me dire dans chacune des salles quel est le thème ?
7: Il y a le thème des costumes, il y a le thème des assemblages de costumes et il y a les bâtiments en tissu. Voilà. Et est-ce que tu peux nous dire 3 phrases pour toi pour décrire l'exposition qu'on vient de voir ?
8: Alors pour moi, les 3 phrases, c'est qu'il y a le thème, donc le thème, ce thème-là, il est autour du stylisme, du tissu. Et ensuite, je trouve que l'exposition est assez réfléchie parce que chaque pièce de tissu qu'il y a dans la pièce va finir par former des tenues. Et on peut aussi imaginer ces tenues-là en prenant quelques pièces qu'on peut détacher et en les utilisant pour essayer de former des costumes, des capes, des gilets, des pantalons, tout ce qu'on veut. Quelle est ton œuvre préférée ?
7: Mon œuvre préférée, c'est la ligne de désir, elle s'appelle comme ça. Et en gros, c'est des grands rideaux avec des formes découpées et lacées. Ça peut faire des habits quand on les accroche. Voilà. Après, toi Lisa, qu'est-ce que ça t'a fait ressentir de voir les œuvres ?
8: Franchement, moi j'ai trouvé ça vraiment super. Très cool que le public puisse construire ses propres tenues. Et aussi que après les personnes puissent les essayer l'avant-dernier jour avant la fin de l'exposition. Donc ces personnes vont pouvoir sortir, 10 personnes comme vous allez le découvrir dans l'interview, vont pouvoir aller se balader dans la rue avec les costumes que cette fois Nefeli Papadimouli a elle-même créé pour pouvoir les emmener, les faire essayer sur des personnes pour qu'elles puissent partir. Quelle émotion te passe par rapport à ces trois œuvres ?
7: C'est joli. Voilà.
8: Comment toi tu décrirais cette œuvre-là ? Ligne de désir.
7: C'est plein de couleurs, il y a des formes, il y a plein de des traits du coup qui tombent un peu avec le tissage, les lacets un peu. Et puis voilà, c'est assez rigolo parce que c'est les draps sont mis pour que ça fasse à moitié un 8, quoi, enfin, que ça tourne. Voilà.
3: Je m'appelle Céline et je suis médiatrice au Grand Café. Donc mon métier, c'est de faire la médiation, le lien entre les œuvres et les publics, donc les gens qui viennent découvrir l'exposition. Alors, l'œuvre qui est sous nos yeux, c'est une œuvre qui s'appelle « Desire Pass » en anglais. Et en français, ça veut dire « la ligne de désir ». Et une ligne de désir, c'est un chemin un peu alternatif qu'on voit des fois, par exemple, dans les parcs, où on a une barrière qui nous dirige un petit peu, qui dirige notre chemin. Et puis les gens vont prendre souvent un raccourci ou un chemin plus pratique. Et petit à petit, ça va créer une trace qui n'était pas prévue dans l'espace. Et là, c'est un petit peu la même chose. L'artiste, elle a pensé 15 panneaux en textile qui sont colorés. Enfin, elle a peint avec de la peinture acrylique sur ces panneaux. Et dans ces panneaux sont découpées des pièces de costumes. Donc comme des morceaux de patron qui peuvent être assemblés pour former 10 costumes au total. Sauf qu'elle ne nous a pas montré les 10 costumes, donc on ne sait pas à quoi ils ressemblent. Et donc c'est à nous d'imaginer et de s'approprier ces différentes pièces pour composer des costumes. C'est une pièce qui est activable par le public, donc ça veut dire que le public peut détacher les pièces qui sont lacées sur les surfaces pour composer leur propre costume. Et donc il y a des pièces qui sont facilement lisibles, on peut facilement voir que certaines c'est un haut, un pantalon, des manches, et puis il y a des pièces un petit peu plus mystérieuses. Et donc là c'est notre imagination qui va nous permettre de décider si c'est un chapeau, si c'est un morceau qu'on va rajouter autour de son cou, ou peut-être quelque chose qui va pendre et peut-être bouger quand on va marcher. Et donc c'est un peu comme si on empruntait aussi nous, un chemin alternatif à celui que l'artiste avait décidé en premier lieu.
8: Comment cette œuvre a été fabriquée ?
3: Alors c'est une œuvre monumentale, donc vous pouvez imaginer qu'elle a nécessité beaucoup de temps de travail et d'investissement. Et donc l'artiste, elle a demandé de l'aide à des assistants et des assistantes, puisque donc, cette œuvre, c'est une création pour le Grand Café. Donc ça veut dire qu'avant l'exposition, elle n'existait pas et que l'artiste l'a pensée spécialement pour le lieu et l'exposition. Et donc, ils étaient une équipe de 7 personnes pour pouvoir la réaliser. Ils ont mis à peu près 2 mois et demi pour la faire. Et en fait, ça représente énormément de travail puisque l'artiste a déjà dû imaginer les costumes pour pouvoir faire les patrons. Ensuite, elle a dû préparer les toiles, les peindre. Ensuite, recouper les pièces à l'intérieur, sachant qu'il y a 2 faces qui sont cousues les unes aux autres. Donc, il fallait couper exactement au même endroit pour ensuite pouvoir les assembler. Ensuite, il a fallu poser les renforts puisque les panneaux sont renforcés par des tiges, un peu comme un corset par exemple, ou un cerf-volant. Donc, il fallait créer les coulisses pour pouvoir insérer les tiges qui sont en fibre de verre. Et il y a aussi des œillets qui ont été posés. Et il y a plus de 10 000 œillets qui ont été posés à la main. Donc, ça représente beaucoup de travail. Vous imaginez, un œillet, déjà, ça prend un petit peu de temps. Donc, 10 000, ça prend énormément de temps. Et ensuite, il a fallu relasser et réattacher tous les morceaux de vêtements sur les panneaux. Et pareil, le lassage, ça prend un temps assez long.
7: Est-ce que vous savez où est-ce qu'elle a récupéré le tissu ? Enfin, si elle l'a acheté ou...
3: Alors souvent, les artistes, quand on leur propose un projet d'exposition, que ce soit simplement pour une exposition ou une résidence, ils ont un budget de production. Et donc, en fait, on leur donne de l'argent pour pouvoir acheter du matériel. Alors des fois, Néphélie, elle utilise des matériaux de récupération. Donc on peut trouver par exemple des grands draps qui ne sont plus utilisés aujourd'hui et qu'on peut réinvestir pour créer des œuvres. Ou alors elle peut aussi acheter du tissu neuf et ensuite elle va l'utiliser pour peindre.
8: Merci beaucoup. Au revoir.
7: Vous pourrez aller voir l'expo au Grand Café jusqu'au 4 octobre.
8: C'était Angèle et Lisea sur la tribu. Merci et à bientôt.
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Un truc de génération. 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
1: Bonsoir à tous. Deux suspects ont reconnu leur implication dans l'incendie de Fontainebleau. La procureure de Fontainebleau l'indique dans un communiqué. Ils avaient été interpellés à proximité des lieux de départ d'incendie et placés en garde à vue. Les deux hommes sont nés en 2007. L'un des deux est pompier volontaire et aurait allumé le feu avec de l'essence et un briquet. Le second aurait accidentellement déclenché un deuxième incendie en jetant une cigarette. Au total, 6 personnes sont en garde à vue. Et pendant ce temps, les pompiers luttent toujours contre les flammes à Fontainebleau. L'objectif des autorités était de fixer le feu ce mardi pour stopper la propagation des flammes avant le retour du vent dès demain. Elles ont déjà parcouru sur l'ensemble des deux foyers plus de 2000 hectares. Ce matin, les sapeurs-pompiers estimaient qu'il faudrait plusieurs semaines pour éteindre définitivement l'incendie. Dans l'actualité également, la chaleur continue de sévir en France mais va baisser en intensité. Les 26 départements placés aujourd'hui en vigilance rouge canicule basculeront en vigilance orange dès demain matin à 6h, indique Météo France. Une lente et faible baisse des températures est attendue pour jeudi, selon l'Institut. L'hommage national à Nice, il a démarré en début de soirée pour rendre hommage aux victimes de l'attentat de la promenade des Anglais. C'était il y a 10 ans, jour pour jour, 86 personnes avaient été tuées et plus de 400 avaient été blessées. Prudence sur les routes, ce soir Bison Futé prévoit une circulation difficile sur les axes du nord-ouest dans le sens des retours, notamment depuis la Bretagne et la Normandie vers l'île de France. Les sports, avec Tadej Pogacar en ultra-domination sur le Tour de France, le Slovène leader du classement général a remporté cet après-midi la 10e étape de la grande boucle entre Aurillac et le Lioran. Il est arrivé seul en échappée après avoir attaqué à 15 km de l'arrivée. Le maillot jaune conforte sa place de premier du classement général. Notez le français Paul Sexas qui a terminé 3e. Et puis c'est dans quelques heures maintenant la demi-finale de Coupe du Monde de l'équipe de France face à l'Espagne. C'est à 21h depuis Dallas. Du côté de la composition d'équipe, selon les dernières informations, le milieu de terrain Aurélien Tchouaméni devrait regagner le 11 de départ et sur le côté gauche de l'attaque c'est Bradley Barcola qui devrait être préféré à Désiré Doué. Très bon début de soirée à tous.
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4: Salut, c'est Lisea et Angèle sur La Tribu et on vient d'aller voir une exposition. Lisea, est-ce que tu peux nous dire le nom de l'exposition ?
5: Le nom de l'exposition, c'est Garden of Commons. Et Angèle, c'est quoi le nom de l'artiste ?
4: C'est Nefeli Papadimouli. Et le thème global, c'est quoi ?
5: Le thème global, c'est le tissu, les habits, tout ça. Et le thème par salle, donc il y a 3 salles en tout. Est-ce que tu pourrais me dire dans chacune des salles quel est le thème ?
4: Il y a le thème des costumes, il y a le thème des assemblages de costumes et il y a les bâtiments en tissu. Voilà. Et est-ce que tu peux nous dire 3 phrases pour toi pour décrire l'exposition qu'on vient de voir ?
5: Alors pour moi, les 3 phrases, c'est qu'il y a le thème. Donc le thème, ce thème-là, il est autour du stylisme, du tissu. Et ensuite, je trouve que l'exposition est assez réfléchie parce que chaque pièce de tissu qu'il y a dans la pièce va finir par former des tenues. Et on peut aussi imaginer ces tenues-là en prenant quelques pièces qu'on peut détacher et en les utilisant pour essayer de former des costumes, des capes, des gilets, des pantalons, tout ce qu'on veut. Quelle est ton œuvre préférée ?
4: Mon œuvre préférée, c'est la ligne de désir, elle s'appelle comme ça. Et en gros, c'est des grands rideaux avec des formes découpées et lacées. Ça peut faire des habits quand on les accroche. Voilà. Après, toi Lisa, qu'est-ce que ça t'a fait ressentir de voir les œuvres ?
5: Franchement, moi j'ai trouvé ça vraiment super. Très cool que le public puisse construire ses propres tenues et aussi que après les personnes puissent les essayer l'avant-dernier jour avant la fin de l'exposition. Donc ces personnes vont pouvoir sortir, 10 personnes comme vous allez le découvrir dans l'interview, vont pouvoir aller se balader dans la rue avec les costumes que cette fois Nefeli Papadimouli a elle-même créé pour pouvoir les emmener, les faire essayer sur des personnes pour qu'elles puissent partir. Quelle émotion te passe par rapport à ces 3 œuvres ?
4: C'est joli. Voilà.
5: Comment toi tu décrirais cette œuvre-là ? Ligne de désir.
4: C'est plein de couleurs, il y a des formes, Il y a plein de des traits du coup qui tombent un peu avec le tissage, les lacets un peu. Et puis voilà, c'est assez rigolo parce que c'est enfin genre ça, les draps sont mis pour que ça fasse à moitié un 8 quoi, enfin, que ça tourne. Voilà.
0: Je m'appelle Céline et je suis médiatrice au Grand Café. Donc mon métier, c'est de faire la médiation, le lien entre les œuvres et les publics, donc les gens qui viennent découvrir l'exposition. Alors, l'œuvre qui est sous nos yeux, c'est une œuvre qui s'appelle « Desire Pass » en anglais. Et en français, ça veut dire « la ligne de désir ». Et une ligne de désir, c'est un chemin un peu alternatif qu'on voit des fois, par exemple, dans les parcs, où on a une barrière qui nous dirige un petit peu, enfin qui dirige notre chemin. Et puis les gens vont prendre souvent un raccourci ou un chemin plus pratique. Et petit à petit, ça va créer une trace qui n'était pas prévue dans l'espace. Et là, c'est un petit peu la même chose. L'artiste, elle a pensé 15 panneaux en textile qui sont colorés. Enfin, elle a peint avec de la peinture acrylique sur ces panneaux. Et dans ces panneaux sont découpées des pièces de costumes. Donc comme des morceaux de patron qui peuvent être assemblés pour former 10 costumes au total. Sauf qu'elle ne nous a pas montré les 10 costumes, donc on ne sait pas à quoi ils ressemblent. Et donc c'est à nous d'imaginer et de s'approprier ces différentes pièces pour composer des costumes. C'est une pièce qui est activable par le public, donc ça veut dire que le public peut détacher les pièces qui sont lacées sur les surfaces pour composer leur propre costume. Et donc il y a des pièces qui sont facilement lisibles, on peut facilement voir que certaines c'est un haut, un pantalon, des manches, et puis il y a des pièces un petit peu plus mystérieuses. Et donc là c'est notre imagination qui va nous permettre de décider si c'est un chapeau, si c'est un morceau qu'on va rajouter autour de son cou, ou peut-être quelque chose qui va pendre et peut-être bouger quand on va marcher. Et donc c'est un peu comme si on empruntait aussi nous, un chemin alternatif à celui que l'artiste avait décidé en premier lieu.
5: Comment cette œuvre a été fabriquée ?
0: Alors c'est une œuvre monumentale, donc vous pouvez imaginer qu'elle a nécessité beaucoup de temps de travail et d'investissement. Et donc l'artiste, elle a demandé de l'aide à des assistants et des assistantes, puisque donc, cette œuvre, c'est une création pour le Grand Café. Donc ça veut dire qu'avant l'exposition, elle n'existait pas et que l'artiste l'a pensée spécialement pour le lieu et l'exposition. Et donc, ils étaient une équipe de 7 personnes pour pouvoir la réaliser. Ils ont mis à peu près 2 mois et demi pour la faire. Et en fait, ça représente énormément de travail puisque l'artiste a déjà dû imaginer les costumes pour pouvoir faire les patrons. Ensuite, elle a dû préparer les toiles, les peindre. Ensuite, recouper les pièces à l'intérieur, sachant qu'il y a 2 faces qui sont cousues les unes aux autres. Donc, il fallait couper exactement au même endroit pour ensuite pouvoir les assembler. Ensuite, il a fallu poser les renforts puisque les panneaux sont renforcés par des tiges, un peu comme un corset par exemple, ou un cerf-volant. Donc, il fallait créer les coulisses pour pouvoir insérer les tiges qui sont en fibre de verre. Et il y a aussi des œillets qui ont été posés. Et il y a plus de 10 000 œillets qui ont été posés à la main. Donc, ça représente beaucoup de travail. Vous imaginez, un œillet, déjà, ça prend un petit peu de temps. Donc, 10 000, ça prend énormément de temps. Et ensuite, il a fallu relasser et réattacher tous les morceaux de vêtements sur les panneaux. Et pareil, le lassage, ça prend un temps assez long.
4: Est-ce que vous savez où est-ce qu'elle a récupéré le tissu ? Enfin, si elle l'a acheté ou...
0: Alors souvent, les artistes, quand on leur propose un projet d'exposition, que ce soit simplement pour une exposition ou une résidence, ils ont un budget de production. Et donc, en fait, on leur donne de l'argent pour pouvoir acheter du matériel. Alors des fois, Néphélie, elle utilise des matériaux de récupération. Donc on peut trouver par exemple des grands draps qui ne sont plus utilisés aujourd'hui et qu'on peut réinvestir pour créer des œuvres. Ou alors elle peut aussi acheter du tissu neuf et ensuite elle va l'utiliser pour peindre.
5: Merci beaucoup. Au revoir.
4: Vous pourrez aller voir l'expo au Grand Café jusqu'au 4 octobre.
5: C'était Angèle et Lisea sur la tribu. Merci et à bientôt.
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7: Bonsoir à tous. Emmanuel Macron, président, en ce moment, une cérémonie à Nice, un hommage aux victimes de l'attentat de Nice il y a 10 ans, jour pour jour. Un camion lancé sur la promenade des Anglais avait fait 86 morts et plus de 400 blessés le soir des festivités du 14 juillet. Les noms des disparus ont été égrenés, tandis que 43 enfants accompagnés de 43 adultes primo-intervenants ont défilé. Ils ont déposé des rameaux d'olivier sur les chaises bleues disposées en cercle pour symboliser les victimes. Un pompier volontaire interpellé hier dans l'enquête sur les incendies de la forêt de Fontainebleau. Ce jeune homme de 19 ans a reconnu avoir mis le feu à des brindilles avec un briquet de l'essence à Arbonne-la-Forêt. Un autre individu aussi âgé de 19 ans a reconnu avoir accidentellement mis le feu en jetant sa cigarette. Ces incendies qui ravagent la forêt emblématique près de Paris ont déjà parcouru 2050 hectares. Et alors que la canicule recule, puisque plus aucun département ne sera en vigilance rouge demain, le ciel va gronder. Météo France a placé 9 départements de l'Est en vigilance orange pour orage dès demain matin. L'Ain, le Doubs, l'Isère, le Jura, la Loire, le Rhône, la Saône-et-Loire, la Savoie et la Haute-Savoie. Le pétrole coule à flot comme jamais auparavant grâce à l'incroyable puissance de l'armée américaine. C'est ce qu'affirme Donald Trump sur Truth Social. Le détroit d'Ormuz est ouvert à tous, sauf à l'Iran. Le président des États-Unis qui a décidé d'abandonner les taxes de 20% sur les cargaisons des navires qui franchiront le détroit. H-2 avant la première demi-finale de la Coupe du Monde qui opposera les Bleus de Kylian Mbappé en quête d'une troisième étoile. Et la Roja de Lamine Yamal à la clé une place en finale avant de connaître l'autre prétendant au titre, issu du duel entre l'Argentine et l'Angleterre demain soir. Et puis Tadej Pogacar assomme le Tour de France. Le Néerlandais s'est imposé à l'issue de la 10e étape aujourd'hui entre Aurillac et le Lioran. Le Français Paul Sexas termine 3e de l'épreuve. Voilà pour l'actualité. Belle soirée à notre écoute.
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9: Salut, c'est Lyséa et Angèle sur la tribu et on vient d'aller voir une exposition. Lyséa, est-ce que tu peux nous dire le nom de l'exposition?
10: Le nom de l'exposition, c'est Garden of Commons. Et Angèle, c'est quoi le nom de l'artiste?
9: C'est Nefeli Papadimoli. Et le thème global, c'est quoi?
10: Le thème global, c'est le tissu, les habits, tout ça. Et le thème par salle, donc il y a 3 salles en tout, est-ce que tu pourrais me dire dans chacune des salles quel est le thème?
9: Il y a le thème des costumes, il y a le thème des assemblages de costumes et il y a les bâtiments en tissu. Voilà. Et est-ce que tu peux nous dire 3 phrases pour toi pour décrire l'exposition qu'on vient de voir?
10: Alors pour moi, les 3 phrases, c'est qu'il y a le thème, donc le thème, c'est le thème-là, il est autour du stylisme, du tissu. Et ensuite, je trouve que l'exposition est assez réfléchie parce que chaque pièce de tissu qu'il y a dans la pièce va finir par former des tenues. Et on peut aussi imaginer ces tenues-là en prenant quelques pièces qu'on peut détacher et en les utilisant pour essayer de former des costumes, des capes, des gilets, des pantalons, tout ce qu'on veut. Quelle est ton œuvre préférée?
9: Mon œuvre préférée, c'est la ligne de désir, elle s'appelle comme ça. Et en gros, c'est des grands rideaux avec des formes découpées et lacées. Ça peut faire des habits quand on les accroche, voilà. Après, toi Lisa, qu'est-ce que ça t'a fait ressentir de voir les œuvres?
10: Franchement, moi j'ai trouvé ça vraiment super, très cool que le public puisse construire ses propres tenues et aussi que après les personnes puissent les essayer l'avant-dernier jour avant la fin de l'exposition. Donc ces personnes vont pouvoir sortir, 10 personnes comme vous allez le découvrir dans l'interview, vont pouvoir aller se balader dans la rue avec les costumes que cette fois Nefeli Papadimoli a elle-même créé pour pouvoir les emmener, les faire essayer sur des personnes pour qu'elles puissent partir. Quelle émotion te passe par rapport à ces trois œuvres ?
9: C'est joli. Voilà.
10: Comment toi tu décrirais cette œuvre-là ? Ligne de désir.
9: C'est plein de couleurs, il y a des formes, il y a plein de des traits du coup qui tombent un peu avec le tissage, les lacets un peu. Et puis c'est assez rigolo parce que les draps sont mis pour que ça fasse à moitié un 8, quoi, enfin, que ça tourne. Voilà.
0: Je m'appelle Céline et je suis médiatrice au Grand Café. Donc mon métier, c'est de faire la médiation, le lien entre les œuvres et les publics, donc les gens qui viennent découvrir l'exposition. Alors, l'œuvre qui est sous nos yeux, c'est une œuvre qui s'appelle « Desire Pass » en anglais. Et en français, ça veut dire « la ligne de désir ». Et une ligne de désir, c'est un chemin un peu alternatif qu'on voit des fois, par exemple, dans les parcs, où on a une barrière qui nous dirige un petit peu, qui dirige notre chemin. Et puis les gens vont prendre souvent un raccourci ou un chemin plus pratique. Et petit à petit, ça va créer une trace qui n'était pas prévue dans l'espace. Et là, c'est un petit peu la même chose. L'artiste, elle a pensé 15 panneaux en textile qui sont colorés. Enfin, elle a peint avec de la peinture acrylique sur ces panneaux. Et dans ces panneaux sont découpées des pièces de costumes. Donc comme des morceaux de patron qui peuvent être assemblés pour former 10 costumes au total. Sauf qu'elle ne nous a pas montré les 10 costumes, donc on ne sait pas à quoi ils ressemblent. Et donc c'est à nous d'imaginer et de s'approprier ces différentes pièces pour composer des costumes. C'est une pièce qui est activable par le public, donc ça veut dire que le public peut détacher les pièces qui sont lacées sur les surfaces pour composer leur propre costume. Et donc il y a des pièces qui sont facilement lisibles, on peut facilement voir que certaines c'est un haut, un pantalon, des manches, et puis il y a des pièces un petit peu plus mystérieuses. Et donc là c'est notre imagination qui va nous permettre de décider si c'est un chapeau, si c'est un morceau qu'on va rajouter autour de son cou, ou peut-être quelque chose qui va pendre et peut-être bouger quand on va marcher. Et donc c'est un peu comme si on empruntait aussi nous, un chemin alternatif à celui que l'artiste avait décidé en premier lieu.
10: Comment cette œuvre a été fabriquée ?
0: Alors c'est une œuvre monumentale, donc vous pouvez imaginer qu'elle a nécessité beaucoup de temps de travail et d'investissement. Et donc l'artiste, elle a demandé de l'aide à des assistants et des assistantes, puisque donc, cette œuvre, c'est une création pour le Grand Café. Donc ça veut dire qu'avant l'exposition, elle n'existait pas et que l'artiste l'a pensée spécialement pour le lieu et l'exposition. Et donc, ils étaient une équipe de 7 personnes pour pouvoir la réaliser. Ils ont mis à peu près 2 mois et demi pour la faire. Et en fait, ça représente énormément de travail puisque l'artiste a déjà dû imaginer les costumes pour pouvoir faire les patrons. Ensuite, elle a dû préparer les toiles, les peindre. Ensuite, recouper les pièces à l'intérieur, sachant qu'il y a 2 faces qui sont cousues les unes aux autres. Donc, il fallait couper exactement au même endroit pour ensuite pouvoir les assembler. Ensuite, il a fallu poser les renforts puisque les panneaux sont renforcés par des tiges, un peu comme un corset par exemple, ou un cerf-volant. Donc, il fallait créer les coulisses pour pouvoir insérer les tiges qui sont en fibre de verre. Et il y a aussi des œillets qui ont été posés. Et il y a plus de 10 000 œillets qui ont été posés à la main. Donc, ça représente beaucoup de travail. Vous imaginez, un œillet, déjà, ça prend un petit peu de temps. Donc, 10 000, ça prend énormément de temps. Et ensuite, il a fallu relasser et réattacher tous les morceaux de vêtements sur les panneaux. Et pareil, le lassage, ça prend un temps assez long.
9: Est-ce que vous savez où est-ce qu'elle a récupéré le tissu ? Enfin, si elle l'a acheté ou...
0: Alors souvent, les artistes, quand on leur propose un projet d'exposition, que ce soit simplement pour une exposition ou une résidence, ils ont un budget de production. Et donc, en fait, on leur donne de l'argent pour pouvoir acheter du matériel. Alors des fois, Néphélie, elle utilise des matériaux de récupération. Donc on peut trouver par exemple des grands draps qui sont plus utilisés aujourd'hui et qu'on peut réinvestir pour créer des œuvres. Ou alors elle peut aussi acheter du tissu neuf et ensuite elle va l'utiliser pour peindre.
4: Merci beaucoup. Au revoir.
9: Vous pourrez aller voir l'expo au Grand Café jusqu'au 4 octobre.
4: C'était Angèle et Lisea sur la tribu. Merci et à bientôt.
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En 1983, le groupe britannique Police, mené par son charismatique chanteur Sting, remporte le Grammy Award de la chanson de l'année avec Every Breath You Take, un titre bien moins sentimental qu'il n'y paraît au premier abord, puisqu'il est ici question d'un amour obsessionnel et possessif, au point que le chanteur assure qu'il ne quittera jamais des yeux la personne aimée et qu'il la poursuivra où qu'elle aille. En termes de romantisme, on repassera. En 1997, le titre trouve un nouveau sens lorsque le rappeur et producteur Puff Daddy s'empare du sample pour rendre hommage à son ami et protégé Notorious B.I.G., brutalement assassiné à Los Angeles. Every Breath You Take devient I'll Be Missing You, l'occasion pour la veuve de l'artiste Faith Evans d'adresser un dernier message à son mari.

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So Jaja, no. Et tu sais quoi? Ça fait plaisir de vous voir à l'écoute. Hey, vu que c'est un hommage pour tous nos grands-parents à tout ça, et bon, on va faire un petit coin. Un petit coin comme en Afrique. Tu sais, s'il y en a ici qui connaissent un peu l'Afrique ou les Antilles, là-bas, chaque fois. Attends, là-bas, chaque fois, quand tu vas ouvrir une bouteille de rhum ou ce que tu veux, hein, tu vas verser une petite goutte avant de partager avec les frères. Et tu sais, là-bas, c'est comme on dit, c'est pour boire un coup avec les anciens, avec les ancêtres, tous ceux qui sont plus là. Des fois aussi à la maison, tu vas trouver une assiette. Là-bas, c'est on dit, on va manger avec les ancêtres. Et souvent, tu vois une bougie, c'est aussi pour personnaliser ça. Donc là, vu que c'est un hommage pour tous nos grands-parents, si t'as imbriqué quelque chose, c'est pour qu'on soit bien accompagné par tous nos ancêtres blancs et noirs. Yeah, man! Et si t'as pas de briquet, tu lèves ta main. Hey, Paléo! Hey, c'est joli comme ça. Hey, baissez la lumière, baisse la lumière. Vous voir que les briquets.

A companhia. Ei, valeu! Ei, biga! Souviens-toi de ces cris. Eh, franchement, c'est trop beau, Paléo.

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2: C'est bien simple. 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On passe de l'indifférence à l'opposition, et puis après on passe à l'exclusion.